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1: Et 4h09 du matin, bonjour, bon réveil à toutes et à tous. Quel plaisir de vous retrouver pour cette nouvelle émission Morning Breeze en ce nouveau lundi, nouvelle semaine. Nous sommes aujourd'hui le 20 juillet 2026. J'espère que ça va bien. Vive l'Espagne, n'est-ce pas? Il y a beaucoup de monde qui s'appelle Domina. Non, malheureusement, pas tchatane. Mais en tous les cas, félicitations aux fans de l'Espagne ce matin. Et aussi, on salue celles et ceux qui bossent en ce moment. Bon courage à vous. Merci d'être là comme chaque matin. J'espère que vous avez passé un très bon week-end, une bien mal bobé, une bien reposée. Vous vous êtes bien ressourcés pour affronter cette nouvelle semaine. Nathan dans la place jusqu'à 6h. Comme d'habitude, vos chansons préférées, vos dédicaces, ça se passe sur le 5253-8484 ou passez-nous un petit coup de fil 402-80-80, pas mal de belles choses qui vous attendent en ce lundi matin. N'hésitez surtout pas à nous appeler, à nous écrire, mettre notre présence dans un petit moment, nous faire résister là. Hein. Allez, right, je vous dis un petit peu ce qu'il y a au menu ce matin. Comme d'habitude, on démarre tout doucement, slowly. Peter Sloan, Michael Jackson aussi dans la place, Shake, Maria Carey, Enrico Macias, Zaz, Francis Cabrel, Daniel Balavoine qu'on aime bien écouter chaque matin, les Eagles, Vicky Leandros, le groupe ABBA, un bon petit local aussi, Johnny Hallyday qui arrive, France Gall, voilà un petit peu ce qui vous attend dans cette première partie de Morning Breeze. Sans plus tarder, je vous propose un titre qu'on aime super bien, hein, J'ai encore rêvé d'elle, on y va tout doucement ce matin. Bienvenue, bon réveil.
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Ça, c'est la voix de Michael Jackson avec le titre Ben. On poursuit avec une grande voix française, celle de Francis Cabrel. Je t'aimais, je t'aime et je t'aimerai. C'est pour vous ce matin, beau réveil.

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Message, bonjour, ça va? Est-ce que je crois pas une santé de Céline Dion? Pour moi, une new day has come. Ça, c'est Coraline du côté de l'île Rodrigue. Bonjour, l'île Rodrigue, j'espère que ça va bien de votre côté, que vous êtes en forme ce matin. Bon lundi, bonne journée à vous tous. C'est Marilyn du côté de Poudre d'Or. Merci beaucoup d'être là, Marilyn. Shelley qui est dans la place. Bonjour à Valérie et la petite princesse. Merci beaucoup. Bonjour Evelyne, Patrice, Laura, Ariel, Anne-Sophie, Valérie, Michel, Joyce, Marie-Noël.

Miko, Micheline et Régis, Jennifer et ses filles, sans oublier les autres amis de la radio. Merci beaucoup d'être là, Chalet. J'espère que ça va bien de votre côté. Bien réveillé ce matin. Voilà. Et on salue aussi Linda et Gaëtan du côté de Rosebel. Un petit coucou à Alicia, Jake, Mathis, qui sont en vacances. Giovanni, Jennifer, Bernie, Stéphanie, Margaret, Rosemée, Yvette de Monseigneur Lynn, Odile de Rivière des Anguilles. C'est demandé par Yvette de 30 bars ce matin qui est avec nous. Allez, nous, on continue en musique. Un titre de Norah Jones. On y va du temps douceur ce matin, ce lundi. Pas trop pressé, hein, on vous bouscule pas, on vous aide à sortir du lit doucement, poco poco, comme on dit. Allez, on y va, Don't Know Why, suivi de Laura Beg avec le fameux Alléluia. Allez, c'est parti pour vous ce matin à 4h25.

0: Ça, c'est la voix de Florent Pagny. Et un jour, une femme. Je vais spécialement pour Silvio Nadal, qui est avec nous ce matin. Bonjour, bon réveil. Un coucou à la famille Mutuviren, Ornella, Hugo, David, Jonathan, Chavina, Linda Lesco. Ça, c'est de la part de Rico, de la résidence Malherbe, à Cœur-Pipe. Bonjour, Evelyne, qui fait un petit coucou à Chalet et son époux Mario, ainsi que toute la famille et les collègues médecins. Alors, aujourd'hui, Patrice Labrousse, pas trop bon. Il a préparé une mine bouillie, saumon, gros pois, œuf miroir et piment limon avec un bon rasson aux carcasses de poulet. Ah, ça c'est pas mal ça. En tous les cas, merci beaucoup pour la recette, le menu surtout. Ça fait super plaisir. Allez, on y va tout de suite à 80-52. Regard sur l'histoire, présenté par Reza Dudimabod.
1: Chers auditeurs, bonjour. Je vous parle aujourd'hui d'un homme politique qui vécut au 19e et au-delà de la première moitié du 20e siècle. Cette éminente personnalité mène une brillante carrière en occupant le poste de procureur général et plus tard celui de chef-juge. Je vous parle ce matin d'Édouard Nayrac. Il naît le 15 mars 1876 à Port-Louis. Il fait ses études secondaires au Collège Royal. En 1880,

1995, il est lauréat de la Bourse d'Angleterre. Édouard Nérac est reçu avocat au Middle Temple de Londres en 1898. De retour au pays, il s'inscrit au barreau avant de se lancer en politique. De 1908 à 1925, on retient le rôle qu'il joue en politique. Il se joint d'abord au parti progressiste du docteur Eugène Laurent, l'Action libérale. Par son éloquence et la force de ses convictions, Nérac attire les foules. En 1908, il est conseiller municipal de Port-Louis. Devant la commission Swettenham, une commission d'enquête royale sur l'industrie sucrière à Maurice, Édouard Nérac expose ses doléances. Parmi ses réclamations figure la création d'un syndicat des petits planteurs et une réduction des dépenses publiques. En décembre 1909, il est élu dans le Ward 2 de Port-Louis et représente cette région jusqu'en 1921. Élu député de la capitale en 1911, grâce à son pouvoir de persuasion et à ses qualités d'orateur, il réussit à calmer les esprits après les émeutes qui éclatent lors des élections. Il devient maire de Port-Louis en 1913. Au départ d'Eugène Laurent, c'est Édouard Nérac qui prend le leadership de l'Action libérale. En 1921, il arrive à contrer le mouvement rétrocessionniste mené par Anatole de Boucherville. De 1921 à 1922, il est encore maire de Port-Louis. Depuis cette époque, il lance le débat sur l'usage de la langue maternelle au sein de l'Assemblée. En effet, il prend la défense du conseiller Mahmoud Elam quand ce dernier s'exprime en patois créole. La motion n'est pas retenue, mais l'idée est lancée. Après une défaite lors des élections de 1926, il accepte un siège de nominé au Conseil législatif. Nérac est au service du gouvernement pendant 8 ans, période pendant laquelle il occupe la fonction de procureur général en 1927 et la fonction de chef juge jusqu'à sa retraite en 1940. Édouard Nérac est fait chevalier en 1938. Quand la Seconde Guerre mondiale éclate, il rallie un grand nombre de Mauriciens à travers ses causeries radiophoniques pour la cause de la France libre. Il décède en 1960 à l'âge de 84 ans. Depuis 1965, son ancienne maison coloniale de Saint-Paul abrite l'hôtel de ville de Vacoix-Phoenix.

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1: Kyo, le chemin pour clôturer la première partie de votre Morning Breeze.

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1: Bonjour et bon réveil, il est 5h.
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1: Deuxième partie, dernière d'ailleurs, de Morning Breeze. Tears for Fears pour vous ce matin pour votre réveil. Everybody wants to rule the world. Bienvenue.

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1: 5h05 du matin, un petit coucou à celles et ceux qui bossent ce matin, qui se préparent actuellement pour organiser pour le travail. Eh bien, aussi on salue les étudiants, il y en a beaucoup en vacances, bonne vacances à vous. Il y en a beaucoup, une get football jusqu'à 3h du matin. Allez copains, bon copains, doudou, eh bien, profitez pleinement de votre journée, bon lundi à vous tous. Allez, mettez une bonne petite ambiance avec... celui qu'on aime bien, Jean-Claude Gaspard, qu'on salue d'ailleurs. Il met une petite jalsa en bas, filao. Allez, non, allez, écoute ça. Suivi de Bruno Mars, Treasure. Allez, bon lundi, bonne semaine à vous.

5h15, c'est Akai Beka avec le titre Everything Bless. Et juste après, on va retrouver Jacques Catherine pour la tribune.

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1: Bonjour à toutes et à tous. Je vais vous conter ce matin une fable à la manière de Monsieur de La Fontaine. Voici donc la fable du lion généreux. Il était une fois où 10 années durant régnait un vieux sanglier, glouton et arrogant. Il vida le grenier commun jusqu'à la dernière noix, engraissant sa bedaine du bien de tous, sans remords ni effroi. Las, les bêtes, un matin de novembre, votèrent d'une seule voix pour qu'il vide enfin sa chambre. 67 bêtes sur 100 dire, sans façon, « Ça suffit, vieux glouton, va chanter ailleurs ta chanson !» 3 nouveaux chefs montèrent au trône, unis comme un seul corps, le lion, le renard, l'éléphant, empochant tout sans effort. Pas une voix, pas un grognement pour leur faire face au Parlement. Quand plus personne ne dit non, le oui devient gênant. Car un roi sans opposition, pour oser lui tenir tête, perd avec ses rivaux le seul miroir qui lui disait « Sire, vous n'êtes plus vous-même ». Tout sera gratuit, rugit le lion du haut de son rocher. Transport, pension dorée, plus de redevances à payer. Les bêtes ravies dansèrent, on ne boude pas le miel, même quand le pot déjà sonnait creux comme un ciel sans étoiles. Car le grenier était sec, la dette plus haute qu'un chêne, 90 fois la récolte. Il fallut bien qu'on freine, on dit au vieux bœuf qui rendait l'ouvrage à 60 ans, travailler 5 ans de plus, premier murmure inquiétant. Puis les guerres là-bas firent grimper le grain si haut que les plus pauvres terriers n'avaient plus un radeau pour traverser le mois. La grogne enflait sourde et tenace, et c'est alors que le lion signa lui-même sa disgrâce. « Vos pensions, dit-il, sans scier, dans son discours du budget, vont fondre de moitié. C'est pour votre bien, en effet. » Ce fut l'embrasement. La pie du haut de son grand chêne répandit la nouvelle plus vite qu'une traînée de poudre dans la plaine. Les petits chefs de meute, pris de court, filèrent au terrier, évitant leurs électeurs comme on évite un sanglier. Le renard, l'éléphant, sentant trembler le pavé, menacèrent de tout lâcher si le budget était voté. Le lundi, dans l'urgence, le lion réunit son aréopage. On ne voterait rien, funeste et certain naufrage. Acculé sans griffe ni panache, il recula d'un cran. Son rugissement de naguère s'éteignit.

0: en un miaulement tremblant.
1: Lui qui fit reculer l'âge où les vieux bœufs se reposent, dut à son tour reculer devant la même chose. Tel est prix qu'il croyait prendre. On ne taille pas la pitance de ceux-là même qui vous ont porté au trône en chantant. Et qui détient tous les sièges du royaume sans partage n'a pour seul miroir que le peuple. Et ce miroir-là ne flatte pas. Tel est le lion, généreux en parole, avare en retour, et le peuple désormais le guette à chaque détour. Je vous souhaite le bonjour, c'est une affaire à suivre, comme on dit dans la basse-cour.
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1: Allez, nous on continue cette fois-ci avec la voix de Liane Folly. La vie ne m'apprend rien. Juste après, ce sera les communiqués.

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Bonjour à tous, je vous donne à présent lecture des avis d'obsèques. On nous prie d'annoncer le décès de Madame Marie-Louise Daniela Curpen. Décès de Madame Marie-Louise Daniela Curpen, née François, aussi connue sous le nom de Blout. Elle était âgée de 74 ans. Le convoi mortuaire sortira de la chapelle ardente de Mourin à Petite-Rivière. Aujourd'hui à 10h pour se rendre en l'église Sainte-Anne à Stade-les-Rosil et de là au cimetière de Saint-Georges à Cassis. Le décès de Monsieur Marie Jean-Patrick Venkatesamy, aussi connu sous le nom

de Patrick Mamé. Il était âgé de 66 ans, le convoi mortuaire quittera le domicile de son fils, M. Salvanaden Giovanni Venkatasamy, au bloc L11, résidence NHDC B du Tombeau, aujourd'hui à 10h30 pour se rendre à l'incinérateur de Trangbar. Le décès de Mme Marie-Daisy Coco, née Bazou, aussi connue sous le nom de Daisy. Elle était âgée de 92 ans. Le convoi mortuaire sortira de la chapelle ardente de Moura à Petite Rivière aujourd'hui à 11h pour se rendre en la basilique de Sainte-Hélène à Curpipe et de là au cimetière de Bigara. Le décès de M. Hari Krishna Balunak, aussi connu sous le nom de Narden. Il était âgé de 79 ans. Le convoi mortuaire sortira de la chapelle ardente d'Eliensson Sabobassin aujourd'hui à 11h pour se rendre au cimetière de Phoenix. Le décès de M. Maurice Cheng Cheng Xiong Cheng Kim Yuen. Aussi connu sous le nom de Maurice. Il était âgé de 70 ans. Le convoi mortuaire sortira de la chapelle ardente d'Eliensson Sabobassin aujourd'hui à 11h30 pour se rendre en l'église à Sainte-Thérèse à Curpipe et de là au cimetière de Bigara. Le décès de M. Antonio Ramchun, aussi connu sous le nom de Tonio, il était âgé de 64 ans. Le convoi mortuaire quittera son domicile à Mehmet Lane à Candiable, aujourd'hui à 13h pour se rendre au cimetière de Candiable. Le décès de M. Gervais Elmont Tourmentin, aussi connu sous le nom de Gervais, il était âgé de 97 ans. Le convoi mortuaire sortira de la chapelle ardente d'Eliensson Sabobassin aujourd'hui à 13h pour se rendre en l'église à Saint-Malo, abbaye de Tombeau, et de là au cimetière de Saint-Jean, quatre bornes. Le décès de Madame Marie-Ange Cassambeau. Aussi connue sous le nom de Marie-Ange, elle était âgée de 58 ans. Le convoi mortuaire quittera sa résidence au numéro 36 Allée Tamarin, Petite Rivière, aujourd'hui à 13h pour se rendre au cimetière de Saint-Georges. Le décès de Madame Marilyn Louis, née Diès, aussi connue sous le nom de Monette. Elle était âgée de 60 ans. Le convoi mortuaire quittera le domicile de son fils, Monsieur Jean-Baptiste Winsley Diès, au numéro A5, cité Longtier la Belle Ombre, aujourd'hui à 13h pour se rendre en l'église à Saint-François d'Assise, abbaye du Cap, et de là au cimetière de Saint-Martin, Belle Ombre. Le décès de M. Jean-Joseph-Édouard Amélie, aussi connu sous le nom de José, il était âgé de 86 ans. Le convoi mortuaire sortira de la chapelle ardente d'Eliensson Sabobassin aujourd'hui à 13h30 pour se rendre en l'église Saint-François d'Assise à Pamplemousse et de là au cimetière de Pamplemousse. Le décès de M. Georges-Max Gentil, aussi connu sous le nom de Max. Il était âgé de 77 ans. Le convoi mortuaire quittera le domicile de sa fille, Madame Marie Balekdar Cathy Marie-Nadine Stéphanie, au numéro 34 Maxime Rémy Rochebrune Rosile aujourd'hui à 14h pour se rendre en l'église Saint-Odile à Caen-le-Vieux et de là au cimetière de Saint-Georges à Petite-Rivière. Le décès de M. Michel Marmite. Il était âgé de 74 ans. Le convoi mortuaire quittera son domicile à la rue Gilbert-Joson à Haut-Coulé aujourd'hui à 14h pour se rendre en l'église à Sainte-Thérèse à Curpipe et de là au cimetière de Bigara. Le décès de Mademoiselle Marie Joannietta Montagne-Longue, aussi connue sous le nom de Joanie, elle était âgée de 41 ans. Le convoi mortuaire quittera le domicile de sa mère, Madame Marilyn Montagne-Longue, au bloc D95, cité à Clear Forest Side, aujourd'hui à 15h pour se rendre en l'église à Sainte-Thérèse à Curpipe et de là au crématorium d'Allébrillant. Et le décès de Madame Tsin Feng Su Honghua, née Chu Chengqi, aussi connue sous le nom d'Amoy. Elle était âgée de 80 ans, le convoi mortuaire sortira du Kitlock à Bellevillage demain mardi 21 juillet à 13h30 pour se rendre en la cathédrale Saint-Louis à Port-Louis et de là au cimetière Namsen, les Salines. Aux familles endeuillées, l'MBC présente ses plus vives sympathies.

0: Les nouvelles du temps présent, communiqué de la météo pour Maurice et Mac 4h30 ce matin. La situation générale, un courant d'air léger circule sur la région. Les prévisions pour les prochaines 24 heures, beau temps ce matin. Des développements nuageux sont attendus dans l'après-midi avec des averses localisées sur la partie sud de l'île et sur le plateau central et mi-couvert ailleurs. Côté température, la maximale sera supérieure à la moyenne par environ 2 degrés et sera entre 23 et 25 degrés sur le plateau central et entre 27 et 29 degrés sur les régions côtières et beau temps durant la nuit. Et la minimale sera entre 14 et 16 degrés sur le plateau central et entre 18 et 20 degrés sur les régions côtières et vent léger et variable. Mer agitée au-delà des récifs, devenant forte avec des houles du sud-ouest de l'ordre de 2,50 m à partir de cet après-midi. Et les sorties en haute mer sont déconseillées à partir de cet après-midi. Les marées hautes à 4h37 et 17h06. Les marées basses à 11h04 et demain à 0h32. Le lever du jour à Maurice est prévu à 6h44 et le coucher ce soir à 17h48. La pression atmosphérique à 4h ce matin était de 1018 hectopascal. Direction Rodrigue, communiqué émis à 4h30 également ce matin. D'emblée, la situation générale. Des nuages venant du secteur est influenceront le temps local ce soir. Voyons à présent les prévisions pour les prochaines 24 heures. Beau temps ce matin et dans l'après-midi. Côté température, la maximale sera supérieure à la moyenne par environ 2 degrés et sera entre 26 et 28 degrés. Période nuageuse durant la nuit avec des averses occasionnelles. Et la minimale sera entre 18 et 20 degrés. Le vent sera léger, variable tôt ce matin et soufflera du secteur est à environ 15 km/h au cours de la journée. Mer agitée au-delà des récifs avec des houles du sud de l'Indre de 2 mètres. La pluviométrie durant ces dernières 24 heures. Il n'a pas plu sur Rodrigue. Les marées hautes à 16h32 et demain à 4h42. Les marées basses à 10h22 et 22h54. Le lever du jour à Rodrigue est prévu à 6h20 ce matin. Quant au coucher, il est prévu à 17h26. Nous passons à présent à Biltapécia pour Maurice qui finit tiré à 4h10. Les temps l'eau la mer pour prochaine 24 heures, les temps pour plutôt bon et divant pour les égvoyables. Dans Lagon, la mer est praticable. En Déo-Prison, la mer praticable également grammatique pour vine mauvais à soi et qui est pour la houle aussi depuis sud-ouest des Lodes et des 2m50. Bonne sortie en Déo-Prison, dit déconseillé dans l'après-midi. Et nous terminons avec Biltapécia pour Rodrigue qui finit tiré à 4h15. Les temps l'eau la mer pour prochaine 24 heures, les temps pour bon grammatique dans l'après-midi, à soir pour une des tilaplis et divan les poules égvoriables et plus soufflés depuis secteur l'est environ 15 km/h dans la zone dans Lagon et Candéo brisant la mêlée praticable, mais pour une la houle depuis sud-ouest des démettes en Déo brisant. Voilà à 5h42, c'était les nouvelles du temps pour Maurice et Rodrigue.
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5h43, bonjour à Arnaud qui nous écoute ce matin, également aux participants animateurs et award leaders du Youfel Club. Bonnes vacances, c'est de la part de Fabrice du côté de Vacquois. Coucou à mon ami Liette de Grand Gaube, Amine de Olivia,

0: Aline Canou, c'est signé Marie-Josée Médon de Saint-Joseph. Cynthia Jolicoeur, qu'on embrasse très fort ce matin. Sans oublier Chalet, et bon anniversaire à ma nièce Nora, tous mes voeux de bonheur. Isabelle Casse également, qu'on salue tout bas ce matin. Allez, on y va tout de suite pour la pensée du jour à 5h44.
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0: Il y a toujours une raison d'espérer, même quand le ciel est un peu gris. Il y a toujours une raison d'espérer, même quand le ciel est un peu gris. Voilà, c'était votre pensée du jour. Allez, nous, on continue en musique jusqu'à 6h. Sly, Flamme, c'est pour vous ce matin, bon réveil.

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1: Chers auditeurs et auditrices, bonjour. Moi, Adel Shramdini, officier de Faré, ça se met dans ma cause l'utilisation des pesticides dans l'agriculture. Comment vous connaissez? Pesticide, c'est une substance ou bien une préparation qui permet ou lutte contre les ravageurs et les maladies de la plantation. Quand nous avons un rapport qui est publié concernant l'utilisation de pesticides à Maurice, il y a plusieurs points importants. Mais ce qui est plus important, c'est rapport de Pesticide Regulatory Office de Maurice dit que 21,63% des fruits et légumes analysés en 2025 ne sont pas conformes, ça veut dire qu'ils sont contenus. Soit ban résidus des pesticides plus qu'ils ban normes autorisées, ou bien ban pesticides qui n'ont pas le droit de servir l'eau sa légume spécifique. Ces conclusions-là, il fait après analyse l'eau 787 échantillons. L'autre point très important, 16,18% contiennent des pesticides complètement interdits qui ne ban à Maurice. Alors, comment Faré déjà annoncé dans le passé plusieurs fois d'une cause l'utilisation de pesticides, parce que pesticides, c'est un poison qui est capable d'être très mauvais pour nous la santé ou bien l'environnement, c'est mal servi, bien sûr. Pesticides chimiques ou synthétiques, c'est l'effet capable d'être grave. Il y a certaines écoles de pensée qui disent que même un pesticide bio capable d'avoir un mauvais effet sur un insecte bénéfique, c'est nous mal servi. Alors, faites attention, pas abuser, surtout pendant l'été. Il y a une augmentation d'attaques d'insectes dans les légumes et fruits. Et en hiver, nous, il y a plus de champignons et bactéries. Ça veut dire maladie. Avant, vous allez comprendre, c'est quoi un pesticide? Mode action d'un pesticide. Qui est un danger il y a avec utilisation des pesticides? Précaution qui bien prend quand on fait application de pesticides. L'importance applique la lutte intégrée et utilisation raisonnée, judicieuse des pesticides. Comment l'environnement affecté et aussi comment nous protège nous-mêmes. À nous guetter ensemble, c'est quoi un pesticide? Alors, un pesticide.

0: Les acides, c'est une substance ou une préparation qui permet de nous lutter contre l'ennemi de plantation, par exemple, insectes ou bactéries, champignons et virus qui causent maladie. Un pesticide, il y a trois noms. Premièrement, il y a ce nom commercial, c'est le nom qui est donné par le fabricant lui-même. Un exemple, insecticide, Vertimec, 1,8% EC. Vertimec, c'est le nom commercial. Il y a un autre produit qui contenait la même matière active, mais les vendent sous différents noms commerciaux, comme au lieu Vertimec, il y a Agrimec, 0,18 EC. Abamec, 1,8% EC. Coromec, 1,8% EC. Abamine, etc. En deuxième lieu, il y a le nom commun, qui est un nom simple donné à la matière active qui est présente dans le pesticide là. Nous reprenons l'exemple de Vertimec. Tout ça, le nom commercial qui m'a mentionné là, tout à l'heure, sont dans la même matière active, c'est-à-dire abamectine, 1,8 EC. EC, c'est le type de formulation qui était. EC veut dire emulsifying concentrate. Troisième, il y a le nom chimique. Ce nom-là ne donne ni par rapport aux molécules de la matière active. Par exemple, pour Vertimec, ce nom chimique, c'est abamectine B1. Ce qui est plus important à retenir, c'est qu'un pesticide est capable d'en aider ou plusieurs noms commerciaux. Mais rappelle bien que ce pesticide chimique-là, c'est bien toxique pour nous. C'est un poison. Du coup, un norme est établi pour check limite maximale de résidus de pesticides dans les légumes. De l'autre côté, trop beaucoup d'usage de pesticides lui augmente coût de production et aussi une maladie et insecte développe résistance. Il est recommandé qu'ils utilisent pesticides selon un protocole qui finit bien défini. Chers auditeurs et auditrices, moi, arrête la même pour aujourd'hui. Pour plus de renseignements, vous êtes capable de contacter le bureau Extension Faré qui est plus près avec vous. Merci pour l'écoute et me retrouve demain matin.
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2: Eh oui, morning breeze, c'est fini pour aujourd'hui. Rendez-vous demain. Excellente journée à vous.

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1: Bonjour, il est 6h.

0: Le flash avec Adrien Valère. Bonjour Adrien.
1: Bonjour Sophie, bonjour à tous. Football avec la Coupe du Monde de la FIFA. L'Espagne est sur le toit du monde. Les Espagnols ont battu l'Argentine, tenante du titre en finale cette nuit à New York. Score final, 1-0 après prolongation, alors que les deux équipes étaient toujours à égalité 0 partout à l'issue du temps réglementaire. Entrée en jeu à la 62e minute, Ferran Torres inscrit le but de la victoire à la 106e minute. L'Argentine a terminé la rencontre à 10 après l'expulsion d'Enzo Fernandez à la 93e minute. Une deuxième étoile pour l'Espagne après son premier sac en 2010. Les champions d'Europe sont désormais champions du monde. Un extrait du seul but de cette finale que vous avez pu suivre en direct sur la MBC dans le journal de 7h. Et Messi n'ayant marqué aucun but en finale malgré la défaite de la France face à l'Angleterre lors du match pour la troisième place, Kylian Mbappé a continué d'écrire l'histoire de la Coupe du Monde en inscrivant un nouveau doublé samedi à Miami. Le capitaine des Bleus termine le Mondial 2026 en tête du classement des buteurs, 10 réalisations avec un total de 22 buts. Il devient également le meilleur buteur de l'histoire de la Coupe du Monde. Et le président de la République, Darambia Gokul, a subi des examens médicaux hier à l'hôpital Victoria à Candos. Selon un communiqué de la State House, il a reçu les soins nécessaires et demeure sous observation médicale. Son état de santé est stable. D'autres informations seront communiquées si nécessaire. Le président de la République remercie également le public pour les nombreux messages de soutien et de rétablissement reçus. Où s'arrête le travail de renseignement d'un policier et où commence la complicité criminelle? La question se pose après la remise en liberté sous caution vendredi du sergent Jayesh Gangadin. Le bureau du DPP a renoncé à contester la décision de la cour de district de Port-Louis, arrêtée dans le cadre de l'enquête sur une saisie record de cannabis estimée à 94 millions de roupies. Le policier clame son innocence. Il affirme qu'il ne faisait que son travail de renseignement. Là-dessous, le soupçonne toutefois d'avoir transmis des informations sensibles à Atish Gajador, donc considéré comme l'un des destinataires présumés de la cargaison interceptée. Un dossier sur la frontière parfois difficile à tracer entre agents de renseignement et informateurs dans notre édition de 7h et aussi dans l'édition de 8h. Et puis, à l'étranger, au Mali, le bilan de l'attaque menée samedi contre un convoi de l'armée près d'Anéfi, dans le nord du pays, se précise. Au moins 50 militaires ont été tués, selon des sources locales et militaires cités par l'agence France Presse. Cette offensive attribuée à des groupes djihadistes est l'une des attaques les plus meurtrières subies par l'armée malienne ces dernières années. C'est ce qui nous amène à la fin de ce point avec l'actualité. Merci d'avoir suivi. La suite, c'est avec Sophie.
0: Merci Adrien, venir les nouvelles du temps. Bon Boris, beau temps ce matin, des développements nuageux attendus dans l'après-midi avec des averses localisées sur la partie sud de l'île et sur le plateau central, mi-couvert ailleurs. La température maximale sera supérieure à la moyenne par environ 2 degrés, sera entre 23 et 25 degrés sur le plateau central et entre 27 et 29 degrés sur les régions côtières. Beau temps durant la nuit et la minimale sera entre 14 et 16 degrés sur les hauts et entre 18 et 20 degrés sur les régions côtières. Le lever du soleil pour Maurice à 6h44 et le coucher à 17h48. Pour Rodrigue, des nuages, alors venant du secteur est, influenceront le temps local ce soir, beau temps ce matin et dans l'après-midi. La température maximale sera également supérieure à la moyenne par environ 2 degrés, sera entre 26 et 28 degrés, période nuageuse durant la nuit. Avec des averses occasionnelles, la température minimale sera entre 18 et 20 degrés. Le lever du soleil pour Rodrigue à 6h20 et le coucher à 17h26. On est lundi, chers amis, c'est l'heure de se réveiller. Bonjour, bienvenue, on est content, on est heureux de vous retrouver aujourd'hui et on va démarrer cette matinale avec du Mohambi Bumpy Ride.

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1: Bonjour tout le monde. Aujourd'hui, il y a Sophie, on est lundi, ça y est, vous avez passé un bon week-end. Vous avez regardé la finale de la Coupe du Monde, comme moi. Enfin, moi, c'est plutôt la télé qui m'a regardé, mais c'est pas grave. En tout cas, on est content d'être avec vous. Chers amis, vous l'avez compris, hein, l'Espagne qui décroche son deuxième titre de championne du monde après celui de 2010. Bravo.

85, on est le 20 juillet, alors 201e jour de l'année, il en reste ensuite 165 jours avant la fin de cette année. On aura au sommaire le taux de change, le journal des sports, le Tech Talk avec Made in Balou, il y a 25 ans jour pour jour avec Reza Duli Mahmoud, et puis dans la deuxième partie, parlons économie avec Kamlesh Bakori. On aura la tribune, l'horoscope du jour et la question du jour. Et puis en dernière partie, l'interview de la matinale, la revue de presse, comme on est lundi. Regard sur l'histoire et la programmation télé et radio. Que s'est-il passé un 20 juillet? Alors c'était en 1947. Alors celui qui est, comment dire, dieu de la guitare, mais pas n'importe quelle guitare. Hein. Carlos Santana fête aujourd'hui ses 79 ans. Et Carlos Santana, c'est ça, écoutez.

Que demander de plus? Lundi matin, on se réveille avec Carlos Santana, bah c'est super. Et puis en 1966, Stone Gossard. Alors lui, le guitariste de Pearl Jam, fête aujourd'hui ses 60 ans. Et Pearl Jam,

Voilà, donc on aura l'occasion d'écouter tout ça tout à l'heure. Et puis aujourd'hui, alors aux Nations Unies, c'est la journée internationale du jeu d'échecs. Et puis si vous vous appelez Aurélie, voire même Aurélien, c'est votre fête aujourd'hui. Bonne fête à tous, bon lundi, bon réveil. Et puis bonnes vacances pour ceux qui sont en vacances. Hein. En tout cas, profitez-en et pas nous. On a calé du SIA pour vous, le titre, c'est Chandelier.

c'est Emeline, le titre Bon Rivage, un bon tisson local pour bien se réveiller. Ce matin, en tout cas aujourd'hui, s'il y a quelqu'un de votre entourage qui fête son anniversaire de naissance, de mariage, et que vous voulez lui faire la surprise, bah vous envoyez Anif, A-N-N-I-F, par WhatsApp au 52 53 84 84. Cette personne repartira avec son gâteau fait par Carrefour, sans oublier sa bouteille de Pure Heaven. On aura le taux de change dans quelques instants, le sport, mais pour tout de suite, on vous a calé du coq Robin. Allez, on est lundi.

tout de suite le taux de change, le taux indicatif de vente pour l'euro à 54 euros pieds 73 sous, la livre sterling à 64 euros pieds 44 sous, le dollar américain à 47 roupies et 86 sous, le rand sud-africain à 3 roupies 10 sous et le dollar canadien à 35 roupies et 63 sous. Maintenant, on continue en musique ce matin avec une nouveauté qu'on vous laisse apprécier ce matin, Ariana Grande, et le titre c'est « Hate that I made you love me ».

0: Les actus sportives. Aujourd'hui avec Radjiv Gumpot. Bonjour Radjiv.
1: Bonjour Sophie, bonjour à toutes et à tous. Football avec la Coupe du Monde de la FIFA, l'Espagne sur le toit du monde. Les Espagnols ont battu l'Argentine, tenante du

titre en finale pendant la soirée à New York. Score 1 but à 0 après les prolongations, soit 0 partout après le temps réglementaire. Entrée en jeu à la 62e minute, c'est Ferran Torres qui inscrit le but de la victoire à la 106e. Auparavant, un but de Nico Williams avait été refusé pour une faute. L'Argentine qui a joué à 10 après l'expulsion de Enzo Fernandez à la 93e. Une deuxième étoile pour les Espagnols après le sacre de 2010. Les champions d'Europe sont désormais champions du monde. Après le match, Lamine Yamal et son petit frère ont notamment assuré le spectacle. Le jeune joueur de 19 ans qui continue d'écrire son histoire, lui qui s'est retrouvé en finale contre Lionel Messi, avec lequel il a une photo datant de 19 ans alors qu'il était bébé. Selon les statistiques, les Espagnols ont dominé cette rencontre avec plusieurs occasions de but, 65% de possession et 20 frappes dont 12 cadrées. L'Argentine n'a pas pu contrer cette équipe espagnole et a perdu ses moyens, comme en témoignent les 5 cartons jaunes, dont 2 pour Enzo Fernandez expulsé. Un tournoi qui se termine péniblement pour Lionel Messi et ses coéquipiers. Pas de deuxième étoile consécutive. L'Espagne a réalisé un bon tournoi et a encaissé un seul but. Le total d'arrêts effectué par Unai Simon sur l'ensemble de la Coupe du Monde, d'après Opta, est de 10 seulement, moins qu'Emiliano Martinez lors de la seule finale qui a repoussé 11 tentatives espagnoles. La série de matchs sans défaite que poursuit actuellement l'Espagne est de 38, la plus longue jamais enregistrée par une équipe européenne ou sud-américaine. Le Cap-Vert, révélation du tournoi, peut être fier d'avoir tenu en échec cette nation d'entrée de jeu et a aussi fait peur à l'Argentine. Donald Trump est monté, lui, sur le podium et s'est placé sur la gauche des joueurs de la Roja. Lorsque Rodri a soulevé le trophée, le président des États-Unis, qui n'était pas loin, a applaudi la sélection espagnole. Trump s'est ensuite retiré pour laisser la Roja célébrer. Ce dernier et Infantino ont aussi été sifflés à un moment. À l'issue de la finale, Leandro Paredes s'est emporté. Le milieu de terrain argentin s'est montré violent envers Eric Garcia d'abord, puis à l'encontre de Gavi. D'autres joueurs et membres du staff ont dû intervenir. En remportant avec l'Espagne la Coupe du Monde, Rodri est devenu le 7e joueur à avoir soulevé la Coupe du Monde, l'Euro ou la Copa América, la Ligue des Champions et un Ballon d'Or. Il faudra aussi souligner le palmarès du joueur du PSG, Fabian Ruiz, en club comme en sélection. Rodri, qui est désigné meilleur joueur du tournoi, Cubarsí est élu meilleur jeune devant Yamal. Olise est meilleur passeur, sans surprise Unai Simon est meilleur gardien. Kylian Mbappé, meilleur buteur avec 10 buts. Il est aussi devenu le meilleur buteur de tous les temps avec un total de 22 réalisations en 3 participations. Il devance Lionel Messi. Le rêve de ce dernier qui s'est envolé, l'attaquant argentin, n'a pas réussi à remporter une deuxième Coupe du Monde après 2022. Il n'a pas pesé sur cette rencontre, au cours de laquelle l'Argentine a passé l'intégralité de la partie à défendre. Messi était en larmes après le match. En larmes également, le sélectionneur Lionel Scaloni, qui a remis en question son avenir à la tête de l'Argentine durant la conférence de presse. Interrogé à la télévision espagnole juste après la finale, le sélectionneur Luis de la Fuente, qui a estimé que l'Espagne aurait dû faire la différence avant même le but de Ferran Torres, il a salué son équipe et l'esprit de groupe. Il a aussi signalé les arrêts du gardien argentin Martinez qui a retardé le sacre espagnol. Cette équipe qui sera sans doute célébrée à son retour au pays. Le défenseur argentin Lisandro Martinez est sorti à la 44e minute de la finale sur blessure. Pas une bonne nouvelle pour Manchester United. Cap déjà sur 2030 à l'Espagne, qui se retrouve dans une position unique. Elle abordera l'édition 2030 avec le statut de tenante du titre et à domicile. L'Espagne sera l'un des 3 pays hôtes aux côtés du Maroc et du Portugal. Mais les premiers matchs se joueront en Uruguay, en Argentine et au Paraguay afin de marquer les 100 ans du Mondial. Les autres actualités, Formule 1 avec le Grand Prix de Belgique, le leader du championnat Kimi Antonelli a renoué avec le succès en remportant la course devant la Ferrari de Charles Leclerc et la Red Bull de Max Verstappen. Il reste donc solide leader. Cyclisme avec le Tour de France, Remco Evenepoel qui a décroché hier un succès de prestige au terme de la 15e étape. Alors que Tadej Pogacar conserve le maillot jaune, la course a également été bouleversée par l'abandon inattendu de Jonas Vingegaard. Deuxième au classement, il a été

0: est blessé après une chute survenue à un peu plus de 20 km de l'arrivée. Les Jeux du Commonwealth qui retiendront l'attention à partir de jeudi et ce jusqu'au 2 août prochain. Une trentaine de sportifs pour représenter Maurice à Glasgow. Les boxeurs s'entraînent en Irlande du Nord. Les para-athlètes sont déjà sur place depuis quelques jours. Certains des officiels ont déjà quitté le pays hier afin d'accueillir la délégation sur place. Un événement que vous pourrez suivre sur la MBC. Autant pour cette page. Merci d'avoir été avec nous. Excellente matinée à toutes et à tous.
1: Merci beaucoup Rajiv. Nous continuons en musique ce matin avec Charline Spiteri. Sound of Silence.

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On nous prête d'annoncer le décès de Madame Marie-Louise Daniela Kerpen. Décès de Madame Marie-Louise Daniela Kerpen, âgée de 74 ans. Le convoi mortuaire sortira de la chapelle ardente de Moura à la route royale, Petite Rivière, aujourd'hui à 10h.

pour se rendre à l'église de Sainte-Anne à Stanley et de là au cimetière de Saint-Georges à Cassis. Décès de M. Marie-Jean-Patrick Van Ketasami. Décès de M. Marie-Jean-Patrick Van Ketasami, âgé de 66 ans, le convoi mortuaire sortira de chez son fils, abbé du tombeau, aujourd'hui à 10h30, pour se rendre à l'incinérateur de Trangbar. Décès de Madame Marie-Daisy Coco. Décès de Madame Marie-Daisy Coco, âgée de 92 ans, le convoi mortuaire sortira de la chapelle ardente de Moura à Petite Rivière, aujourd'hui à 11h, pour se rendre en l'église de Sainte-Hélène à Curpipe et de là au cimetière de Bigara. Décès de Monsieur Hari Krishna Balunuk. Décès de Monsieur Hari Krishna Balunuk, âgé de 79 ans. Le convoi mortuaire sortira de la chapelle ardente Elian Sons à la route royale Beaubassin, aujourd'hui à 11h, pour se rendre au cimetière de Phoenix. Décès de M. Maurice Chung Chen Siong Chung Kim Yuen. Décès de M. Maurice Chung Chen Siong Chung Kim Yuen, âgé de 70 ans. Le convoi mortuaire sortira de la chapelle ardente d'Ilian Sons à la route royale Beaubassin, aujourd'hui à 11h30, pour se rendre à l'église Sainte-Thérèse à Curpipe et de là au cimetière de Bigara. Décès de M. Antonio Ramchurn. Décès de M. Antonio Ramchurn, âgé de 64 ans. Le convoi mortuaire sortira de son domicile à Candiable, aujourd'hui à 13h, pour se rendre au cimetière de Candiable. Décès de M. Gervais Elmond Tourmentin. Décès de M. Gervais Elmond Tourmentin, âgé de 97 ans. Le convoi mortuaire sortira de la chapelle ardente d'Ilian Sons à la route royale Beaubassin, aujourd'hui à 13h, pour se rendre dans l'église Saint-Malo, abbé du tombeau, et de là au cimetière de Saint-Jean. Décès de Madame Marie-Ange Cassambeau. Décès de Madame Marie-Ange Cassambeau, âgée de 58 ans. Le convoi mortuaire sortira de sa résidence à Petite Rivière, aujourd'hui à 13h, pour se rendre au cimetière de Saint-Georges. Décès de Madame Marilyn Lui. Décès de Madame Marilyn Lui, âgée de 60 ans. Le convoi mortuaire sortira de chez son fils à Belle-Ombre, aujourd'hui à 13h, pour se rendre dans l'église de Saint-François d'Assise à Baie-du-Cap et de là au cimetière de Saint-Martin à Belle-Ombre. Décès de Monsieur Jean-Joseph Édouard Amélie. Décès de Monsieur Jean-Joseph Édouard Amélie, âgé de 86 ans. Le convoi mortuaire sortira de la chapelle ardente Elian Sons à la route royale Beaubassin, aujourd'hui à 13h30, pour se rendre en l'église de Saint-François d'Assise à Pamplemousse et de là au cimetière de Pamplemousse. Décès de M. Georges-Max Gentil. Décès de M. Georges-Max Gentil, âgé de 77 ans. Le convoi mortuaire sortira de chez sa fille à Rochebrune, aujourd'hui à 14h, pour se rendre en l'église de Saint-Odile à Caen-le-Vieux et de là à Saint-Georges à Petite-Rivière. Décès de Monsieur Michel Marmite. Décès de Monsieur Michel Marmite, âgé de 74 ans. Le convoi mortuaire sortira de son domicile à Aucoulé, aujourd'hui à 14h, pour se rendre dans l'église de Sainte-Thérèse à Curpipe et de là au cimetière de Bigara. Décès de Mademoiselle Marie Joignetta Montaillongue. Décès de Mademoiselle Marie Joignetta Montaillongue, âgée de 41 ans. Le convoi mortuaire sortira de chez sa mère à Forest Side, aujourd'hui à 15h, pour se rendre à l'église de Sainte-Thérèse à Curpipe et de là au crématoire d'Allébriand. Et le décès de Madame Tsin Fen Su Onhua. Décès de Madame Tsin Fen Su Onhua, âgée de 80 ans. Le convoi mortuaire sortira du Kitlock de Bell Village demain mardi à 13h30 pour se rendre à la cathédrale Saint-Louis à Port-Louis et de là au cimetière Namsun à Les Salines. Nos sympathies aux familles endeuillées.

0: Cat Stevens pour vous sur RM Morning Has Broken. Et aujourd'hui, dans notre rubrique technologie, Mailing Balou nous parle de ces lunettes, alors qui peuvent vous filmer sans que vous le sachiez. Écoutons Mailing.
1: Bonjour et bienvenue dans TechTalk. Les lunettes intelligentes commencent à apparaître un peu partout. Il ne s'agit plus d'un produit de niche réservé aux férus de nouvelles technologies. Ces lunettes sont relativement abordables. Certains les portent désormais en permanence à la place de leurs lunettes habituelles. Mais leur démocratisation soulève un problème éthique majeur. Lorsque les téléphones intelligents se sont généralisés, beaucoup s'étaient inquiétés de voir des caméras partout. Mais avec un téléphone, il faut tenir l'appareil orienté vers le sujet. Cela reste généralement visible. Avec les lunettes intelligentes, la caméra se trouve sur le visage. Elle est déjà positionnée pour enregistrer le point de vue du porteur. Il n'y a aucun geste caractéristique et la capture peut être déclenchée en appuyant discrètement sur un bouton ou directement par la voix. Certains fabricants pensaient à ajouter un petit voyant lumineux pour signaler l'enregistrement. Mais tout le monde ne sait pas ce qu'il signifie et beaucoup de témoignages signalent qu'il n'est pas suffisamment visible en pleine lumière. De plus, certains utilisateurs n'hésitent pas à le recouvrir ou à le désactiver. Les abus existent déjà, des personnes filment des inconnus à leur insu et partagent les images en ligne sans leur consentement. Des influenceurs piègent des passants qui ignorent qu'ils sont enregistrés. Et cela ne va qu'en s'aggravant. Les nouveaux modèles seront de plus en plus fins et difficiles à identifier. Certains fabricants ont déjà intégré des capacités de reconnaissance faciale, transformant potentiellement chaque porteur en caméra de surveillance. La Commission française de l'informatique et des libertés a lancé un appel à la vigilance. Elle s'inquiète de la captation de l'image et de la voix de personnes de manière invisible. Rappelons que photographier ou filmer une personne sans son accord est passible d'un an d'emprisonnement. La question n'est plus de savoir si vous portez des lunettes connectées, mais si la personne en face de vous en porte. C'était TechTalk sur RM1.

0: Chabouzaï, une nouveauté style country, le titre Cowgirl pour vous sur RMA. Et là, on va faire un tour dans le passé, c'est gratuit en plus, avec Reza du Lima Mode qui nous parle aujourd'hui, enfin de ce qui s'est passé. Alors, il nous parle du textile, de la lutte contre la pauvreté et de l'audiovisuel.
1: Le 20 juillet 2001, textile. Le couperet est tombé pour Apparel Exports, l'usine de textile qui emploie 1200 personnes et qui disposait de commandes fermes à 1000 à clé sous la porte ce matin. Cette décision a été prise hier par le conseil d'administration de l'entreprise. Pour rappel, les activités d'Apparel Exports avaient été paralysées suite à la saisie de tous ses comptes bancaires. Une banque américaine a accusé l'usine en question de détournement de fonds d'une valeur de 52 millions de roupies au détriment d'un de ses clients. Lutte contre la pauvreté. Un programme de microcrédit vient d'être lancé par le vice-premier ministre Paul Béranger. Ce programme se destine aux plus démunis financièrement qui souhaitent se lancer dans des projets d'entreprise en bénéficiant d'un prêt sans aucune garantie de la banque de développement DBM. Le montant maximal du prêt s'élève à 50 000 roupies avec un taux d'intérêt de 8% remboursable sur 4 ans. Audiovisuel. Avec la libéralisation, il est prévu que la MBC passe le relais cet après-midi avec le transfert de son matériel de diffusion à la société qui gérera le partage des ondes entre les futurs opérateurs audiovisuels. L'objectif des négociations qui seront menées cet après-midi est d'arriver à un consensus pour le transfert du matériel à Multicarrier Mauritius Limited. Le réseau de matériel serait évalué à une valeur de 500 millions de roupies.

Santana, Samba Patty pour vous sert RMA, puisque aujourd'hui le guitariste, le compositeur et fondateur du groupe fête aujourd'hui ses 79 ans. Et puis aujourd'hui, et s'il y a quelqu'un de votre entourage qui fête son anniversaire, continuez à nous envoyer les petits messages, hein, donc n'hésitez pas. Anif, A-N-N-I-F par WhatsApp 52 53 84 84, ou vous nous appelez, aujourd'hui c'est Joanita qui répond à vos appels, 402 80 80 tour, non pas sur Mars mais avec Bruno Mars. On arrive à la fin de la première partie, à venir le journal.

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1: Belle matinée, il est 7h. Journal avec Adrien Valère. Bonjour Adrien.
2: Bonjour Sophie, bonjour à tous.
1: Et les titres.
2: L'Espagne est championne du monde de football. La Roja a battu l'Argentine 1-0 après les prolongations cette nuit à New York. Kylian Mbappé entre un peu plus dans l'histoire de la Coupe du Monde avec 10 réalisations. Le capitaine français termine meilleur buteur du Mondial 2026. L'état de santé du président de la République est stable. Dharamvir Gokul reste sous observation médicale après avoir subi des examens à l'hôpital Victoria. Où s'arrête le travail de renseignement d'un policier et où commence la responsabilité criminelle? Notre dossier après la remise en liberté sous caution du sergent Jayesh Gangadin. Football avec la Coupe du Monde de la FIFA, l'Espagne est sur le toit du monde. Les Espagnols ont battu l'Argentine, tenante du titre en finale cette nuit à New York. Score final, 1-0 après les prolongations, alors que les deux équipes étaient toujours à égalité, 0 partout à l'issue du temps réglementaire. Entrée en jeu à la 62e minute, Ferran Torres a inscrit le but de la victoire à la 106e minute. L'Argentine a terminé la rencontre contre à 10 après l'expulsion d'Enzo Fernandez à la 93e minute. Une deuxième étoile pour l'Espagne après son premier sacre en 2010. Les champions d'Europe sont désormais champions du monde. Voici un extrait du seul but de cette finale que vous avez pu suivre en direct sur MBC.
3: Gave the foul straight away.
4: And Williams played it in and Marino. Pedro Porro, Williams. And thundering for Spain by Ferran Torres! At last! At long, long last! Spain's magic moment! Martinez, oh, Torres is on his way here! Ferran Torres all by himself! And the flag is up at his expense. It's Simeone! Spain are the champions! Spain have seized their second star! The kings of Europe have conquered the world!
2: Lionel Messi n'ayant pas marqué lors de la finale, Kylian Mbappé termine le Mondial 2026 en tête du classement des buteurs. Malgré la défaite de la France face à l'Angleterre lors du match pour la troisième place, le capitaine des Bleus a continué de s'inscrire dans l'histoire de la Coupe du Monde en inscrivant un nouveau doublé samedi à Miami avec 10 réalisations dans ce tournoi et un total de 22 buts en Coupe du Monde. Kylian Mbappé devient le meilleur buteur de l'histoire de la compétition. Il est également le premier joueur à remporter deux fois le soulier d'or de la Coupe du Monde. Et qui dit Coupe du Monde dit album Panini. Ce dimanche marquait la dernière journée de chasse aux autocollants. Le Tribeca Mall a vu défiler des milliers de Mauriciens qui cherchaient les joueurs manquants pour compléter leur album 2026, autocollants double en main, dans une longue file d'attente. Une passion pour les collectionneurs de 7 à 77 ans, dont certains entretiennent cette passion depuis la Coupe du Monde de 1978. Charline Irban était sur place, elle a constaté donc la fièvre des collectionneurs. Écoutez.
5: Ici, Tribeca accueille le revendeur officiel de la collection Panini consacrée à la Coupe du Monde 2026. Une opération qui s'achève en ce jour de finale Argentine-Espagne. Plusieurs collectionneurs racontent s'être retrouvés grâce à un groupe WhatsApp communautaire créé pour organiser les échanges.

0: le double.
1: La Coupe du Monde, il y en a pour chaque 4 ans. C'est un fun, juste pour peut-être rentrer dans le mood World Cup.
2: Je m'appelle Oviran, j'ai 7 ans. Première fois, mon père collectionne stickers, football, à quelques cotons, Messi, Argentine.
3: Moi, c'est la maman de Mathias. Aujourd'hui, nous venons à Tribeca pour faire un échange de stickers en même temps pour acheter le man manquant. C'était une grande joie. Mon père comprend mon gosse,
4: c'est
3: dit.
4: J'ai économisé mon argent pour remplir le livre et collectionner et rien d'autre parce que j'aime bien le foot.
5: Je vais marcher trop collectionner, mais j'ai l'examen, tout ça là. Mais la dernière jour, nous faisons le maximum pour remplir total dernier livre. Encore une promo, les saucisses 3 en mini 2000.
0: Certaines familles font également cohabiter l'album papier et sa version numérique, comme la famille Khalif.
6: Digitalement fini. Dès le début, même quand tu finis Game Boy sticker, moi tu peux finir mettre.
7: Maybe USA 94 and every 4 years. Then when I came back to Mauritius, me and my wife started collecting, and then now we pass it on to my son.
8: So I actually got interested in collecting stickers from YouTube. I just thought, wow.
0: Du côté de l'équipe de vente Panini présente à Tribeca depuis vendredi, on confirme une forte affluence tout au long de l'opération. Selon Nawaz, plusieurs milliers de visiteurs se sont succédés.
9: Là actuellement, nous avons 7 à 8 collègues. Nous travaillons pour différentes sections et nous avons un côté de la vente, Photoshop, distribution stickers, nous faisons la croisette et nous faisons les trianos aussi. C'est tout. Tout me plaît.
10: Album complété ou presque sous le bras, donc les collectionneurs n'auront désormais plus qu'à attendre le prochain rendez-vous, l'Euro, dans 2 ans pour une nouvelle chasse aux vignettes. Et le président de la République Darambir Gokul a subi des examens médicaux hier à l'hôpital Victoria à Kandos. Selon un communiqué de la State House, il a reçu les soins nécessaires et reste sous observation médicale. Son état de santé est stable. D'autres informations seront communiquées si nécessaire. Le président de la République remercie également le public pour les nombreux messages de soutien et les vœux de prompt rétablissement reçus. Et où s'arrête le travail de renseignement d'un policier et où commence la complicité criminelle? La question se pose après la remise en liberté sous caution vendredi du sergent Jayesh Gangadin. Le bureau du DPP a renoncé à contester la décision de la cour de district de Port-Louis, arrêtée dans le cadre de l'enquête sur une saisie record de cannabis estimée à 94 millions de roupies. Le policier clame son innocence. Il affirme qu'il ne faisait que son travail de renseignement. Là-dessous, le soupçonne toutefois d'avoir transmis des informations sensibles à Tish Gajador, donc considéré comme l'un des destinataires présumés de la cargaison interceptée. Un dossier sur cette frontière parfois difficile à tracer entre policiers et informateurs, signé Lovina Sophie.
11: Pour infiltrer les réseaux criminels et recueillir des informations, les policiers du renseignement doivent parfois évoluer dans l'ombre et maintenir des contacts avec des individus au profil douteux. Des échanges jugés nécessaires pour obtenir des informations que les méthodes d'enquête classiques ne permettent pas toujours d'obtenir, mais qui peuvent aussi alimenter les soupçons. Dans le cas du sergent Jayesh Gangadin, les enquêteurs s'appuient notamment sur des échanges téléphoniques et une rencontre avec l'un des suspects arrêtés dans cette affaire. La défense, représentée par Maître Steven Sobois, affirme que ses contacts étaient liés à son travail au sein de la Field Intelligence Office.
12: L'IP continue à dire que la personne avec qui il communiquait pour la raison de ce travail. L'IP communique avec ben du monde qui en dehors, peut-être parfois mettre lui-même à risque pour prendre l'information, ben dealer, pour lui gagner l'information, ben le vendre les autres dealers.
11: Cette affaire met en lumière le paradoxe auquel sont confrontés certains policiers du renseignement. Pour lutter contre le crime, ils doivent parfois côtoyer ceux qui sont soupçonnés d'en être les acteurs. Ranjit Joku, ancien enquêteur, rappelle toutefois qu'aucune information confidentielle ne doit être échangée. Il revient notamment sur l'affaire du Kenyan Sean Alisi Amasimbi, condamné pour importation d'héroïne, dans laquelle des policiers s'étaient retrouvés impliqués indirectement.
13: Un marin kenyan, qui vient de bateau, qui amène une héroïne à l'époque-là. Bateau est une grande affaire, pas fouiller, pas gagner rien. On a caché ça dans un petit coin dans bateau, pas pour connaître. L'informateur là dit, nous dit pour faire bouger, pense à sortir. Il y a ça avec un de mes collègues. Le collègue là prétend commander l'IM dealer là. Il est en lendemain, puis veille, il est en prendre sortir le bateau. L'informateur là qui fait. Il y en a des chassés. Il dit, moi prends une partie, moi sorti, toi te prends le plateau vini. L'État lui prend, lui sorti. Il peut signaler nous qui s'en a qui vous prend pour sortir là. Il pas dit nous qui dit pour sortir, ça lui aussi là. Ça, informateur là, il une plonge la police et une plonge au camarade là aussi. Il prend ces 2 kilos, il disparaît, nous pas gagner du tout. Il pas faire ça pour nous, rien dit.

0: Bien Biden lui fait partie du milieu. Une coquin haïa li Aster a juste raison. Ça accusé là, lui quoi qui comment dire la police complice en lui. Mais pour débattre ça, ça problème là, tu se lever dans la cour, tout ça.
1: Reste désormais à déterminer si ces échanges s'inscrivaient dans le cadre des missions de renseignement du sergent Gungadin ou s'ils constituent, comme le soupçonnent les enquêteurs, des éléments pouvant établir une implication dans ce réseau.
2: Maître Steven Sauboy est donc compté écrire à l'Attorney General.

0: présenter immédiatement le DPP dispose de 7 jours pour demander la révision de cette remise en liberté conditionnelle. Et puis, les victimes de violences domestiques ne devraient jamais avoir à choisir entre leur sécurité et leur droit au logement. C'est la position de Women.mu, donc, qui accueille favorablement le Domestic Abuse Bill. Nathalie Didier, advocacy coordinator de l'association, attire toutefois l'attention sur les situations où l'auteur des violences s'occupe un logement attribué par l'État à une institution publique. Les victimes devraient pouvoir être protégées sans être contraintes de quitter leur logement. Nathalie Didier, au micro de Shop News, Ouzia Wahed Ali.
1: Women.mu, c'est une nouvelle plateforme en ligne dans laquelle nous faire ban plaidoyer. Et un parmi ban premier plaidoyer qui nous peut faire, c'est à propos du Domestic Abuse Bill, qui ne l'accueille favorablement, mais ceci étant dit, nous peut poser une question. Si le toit violent est un logement attribué par l'État, alors qu'arriver? Est-ce qu'il le terre violence pour quitter le toit, comme on l'est précisé dans le bill? Parce que si le terre violence travaille pour l'État, la case l'eau ce nom, standing order, pas faire mention qu'il le terre violence, bien quitte le toit. Un exemple bien simple, un officier qui travaille dans n'importe qui département de l'État, s'il commet de violence, qu'il est utilisé pas faire, il reste dans la case, limite victime des hauts, alors personne pas capable d'aller non nier. L'étant victime à la police n'est pas capable de faire non nier, c'est pas victime qui t'y signe pour prendre la case. Donc, c'est ça nos questions. Est-ce qu'il peut y avoir un amendement, le standing order, concernant le property qui appartient à l'État?
0: Nouvelle escalade entre les États-Unis et l'Iran. Un militaire américain a été tué dans le nord de l'Irak lors de la neutralisation contrôlée d'un engin explosif provenant d'un drone d'attaque iranien abattu. Un autre militaire a été blessé selon le commandement américain pour le Moyen-Orient. Les États-Unis et l'Iran échangent désormais des frappes pour le 8e jour consécutif. Et c'est ce qui nous amène à la fin de ce journal. Merci de l'avoir suivi. Vous allez retrouver Rajiv Gumpet dans un instant pour le journal des sports.
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3: Presque 7h13. Bonjour, merci d'être avec nous pour cette édition d'actualité. C'est bien sûr la Coupe du Monde de la FIFA et l'Espagne qui est championne. Les Espagnols qui ont battu l'Argentine, tenante du titre en finale. Pendant la soirée à New York, score 1-0 après les prolongations, 0 partout après le temps réglementaire. Entrée en jeu à la 62e minute, c'est Ferran Torres qui inscrit le but de la victoire à la 106e. Auparavant, un but de Nico Williams avait été refusé pour une faute. L'Argentine qui a joué à 10 après l'expulsion de Enzo Fernandez à la 93e. Une deuxième étoile pour les Espagnols après le sacre de 2010. Les champions d'Europe qui sont désormais champions du monde. Après le match, Lamine Yamal et son petit frère ont notamment assuré le spectacle. Le jeune joueur de 19 ans continue d'écrire son histoire. Lui qui s'est retrouvé en finale contre Lionel Messi avec lequel il a une photo datant de 19 ans alors qu'il était bébé. Selon les statistiques, les Espagnols qui ont dominé cette rencontre avec plusieurs occasions de but, 65% de possession et 20 frappes, dont 12 cadrées. L'Argentine n'a pas pu contrer cette équipe espagnole et a perdu ses moyens, comme en témoignent les 5 cartons jaunes, dont 2 pour Enzo Fernandez. Un tournoi qui se termine péniblement pour Lionel Messi et ses coéquipiers. Pas de deuxième étoile consécutive, l'Espagne a réalisé un bon tournoi et a encaissé un seul but. Le total d'arrêts effectué par Unai Simon sur l'ensemble de la Coupe du Monde, d'après Opta, est de 10 seulement, moins qu'Emiliano Martinez lors de la seule finale qui a repoussé 11 tentatives espagnoles. La série de matchs sans défaite se poursuit actuellement. L'Espagne qui en est à 38, la plus longue jamais enregistrée par une équipe européenne ou sud-américaine. Le Cap-Vert, révélation du tournoi, peut être fier d'avoir tenu en échec cette nation d'entrée de jeu et a aussi fait peur à l'Argentine. Donald Trump est monté sur le podium et s'est placé sur la gauche des joueurs de la Roja. Lorsque Rodri a soulevé le trophée, le président des États-Unis, qui n'était pas loin, a applaudi la sélection espagnole. Trump qui s'est ensuite retiré pour laisser place aux célébrations. Ce dernier et Gianni Infantino ont aussi été sifflés à un moment. À l'issue de la finale, Leandro Paredes s'est emporté. Le milieu de terrain argentin s'est montré violent vers Eric Garcia d'abord. puis à l'encontre de Gavi, d'autres.

autres joueurs et membres du staff ont dû intervenir. En remportant avec l'Espagne à la Coupe du Monde, Rodri est devenu le 7e joueur à avoir soulevé le trophée du Mondial, l'Euro ou la Copa América, la Ligue des Champions et un Ballon d'Or. Il faudra aussi souligner le palmarès éloquent du joueur du PSG, Fabián Ruiz, en club comme en sélection. Rodri qui est désigné meilleur joueur du tournoi, Cubarsí est élu meilleur jeune, Olysée meilleur passeur, sans surprise Unai Simon est meilleur gardien, Kylian Mbappé meilleur buteur avec 10 buts, il est aussi devenu le meilleur buteur de tous les temps avec un total de 22 réalisations en 3 participations, il devance Lionel Messi. Le rêve de ce dernier qui s'est envolé, l'attaquant argentin qui n'a pas réussi à remporter une deuxième Coupe du Monde après 2022. Il n'a pas pesé sur cette rencontre au cours de laquelle l'Argentine a passé l'intégralité de la partie à défendre, mais s'y était en larmes après le match. En larmes également le sélectionneur Lionel Scaloni qui a remis en question son avenir à la tête de l'Argentine durant la conférence de presse. Interrogé à la télévision espagnole juste après la finale, le sélectionneur Luis de la Fuente a estimé que l'Espagne aurait dû faire la différence avant même le but de Ferran Torres. Il a salué son équipe et l'esprit de groupe. Il a aussi signalé les arrêts du gardien argentin Martinez qui a retardé le sacre espagnol. Cette équipe qui sera sans doute célébrée à son retour au pays. Le défenseur argentin Lisandro Martinez est sorti à la 44e minute de la finale sur blessure. Pas une bonne nouvelle pour Manchester United. Un total de 308 buts marqués lors de cette Coupe du Monde à 48 équipes. Parmi les révélations, le Cap-Vert, la Norvège ou encore l'Égypte. Le Maroc a pour sa part confirmé par rapport à l'édition 2022 les déceptions, le Brésil, l'Allemagne et les Pays-Bas. L'Angleterre, 3e, a réalisé sa meilleure performance depuis 1966. Cap déjà sur 2030, l'Espagne se retrouve dans une position unique. Elle abordera l'édition avec le statut de tenante du titre et à domicile. L'Espagne sera l'un des 3 pays hôtes aux côtés du Maroc et du Portugal. Mais les premiers matchs se joueront en Uruguay, en Argentine et au Paraguay afin de marquer les 100 ans du Mondial. Les autres actualités Formule 1 avec le Grand Prix de Belgique. Le leader du championnat, Kimi Antonelli, a renoué avec le succès en remportant la course devant la Ferrari de Charles Leclerc et la Red Bull de Max Verstappen. Il reste donc solide leader. Cyclisme avec le Tour de France, Remco Evenepoel a décroché hier un succès de prestige au terme de la 15e étape. Alors que Tadej Pogacar conserve le maillot jaune, la course a également été bouleversée par l'abandon inattendu de Jonas Vingegaard. Deuxième au classement, il a été touché après une chute survenue à un peu plus de 20 km de l'arrivée. Et les Jeux du Commonwealth qui retiendront l'attention à partir de jeudi et ce jusqu'au 2 août prochain. Une trentaine de sportifs pour représenter Maurice à Glasgow. Les boxeurs s'entraînent en Irlande du Nord. Les para-athlètes sont déjà sur place depuis quelques jours. Certains des officiels ont déjà quitté le pays hier afin d'accueillir la délégation sur place. Un événement que vous pourrez suivre sur la MBC. Autant pour cette page, merci d'avoir été avec nous. Bon lundi à toutes et à tous.

0: Park sur RMA, puisqu'aujourd'hui Chest Bennington, le chanteur de Linkin Park, nous a quittés. C'était exactement il y a 9 ans, voilà, en 2017. Tout de suite, direction Vaquoi pour savoir comment va se passer ce lundi.
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0: Et on va voir ce matin Yushrina et Mamali en ligne. Bonjour.
3: Bonjour.
0: Oui, vous avez passé un bon week-end ? Ça va ?
3: Assez vite.
0: Assez vite, d'accord, ok. Alors, est-ce qu'aujourd'hui, parce que plus tôt on avait vu qu'il y avait, il allait pleuvoir, est-ce que le temps va s'améliorer ? Alors dites-nous tout.
3: Ok, pour Maurice, il n'y a pas de système majeur. Beau temps à prévoir ce matin et durant la nuit. C'est mieux que dans l'après-midi, nous pouvons atteindre un développement nuageux sur la partie sud de l'île et le plateau central. Et ce nuage-là est capable d'occasionner la pluie localisée et les autres secteurs étant les plus plutôt bons dans l'après-midi. Côté de la température, la maximale est supérieure à la moyenne à environ 2 degrés et que vous voyez entre 23 à 29 degrés Celsius. Quant à la minimale, vous voyez entre 14 à 20 degrés Celsius. Du vent, il vous reste léger et variable. La mer est praticable grand matin, ce n'est que dans l'après-midi, il vous vient mauvais quand il vous gagne la houle depuis sud-ouest de l'eau de 2,50 m. C'est une sortie en déhorizon, il est déconseillé à partir de cet après-midi. Quant à Rodrigue, nous allons attendre beau temps également. Ce n'est que quand un nuage depuis l'est vous traverse l'île, un soir, il peut occasionner une petite pluie. La maximale est supérieure à la moyenne par 2 degrés et que vous voyez entre 26 à 28 degrés Celsius. La minimale est pour entre 18 à 20 degrés Celsius. Du vent léger et variable à Rodrigue également. Et que vous commencez à souffler depuis secteur l'est environ 15 km par heure durant la journée. La mer est praticable avec Banaoul depuis sud-ouest de l'ordre de 2 mètres. Quant à Galiga, beau temps est en rendez-vous. La température maximale est plus supérieure à la moyenne.

0: Il est pour environ 31 degrés Celsius. La température minimale est pour environ 24 degrés Celsius. Les vents vont souffler depuis sud-est de 15 à 25 km par heure. La mer praticable à Agaliga, quand il y a une vague de 2 mètres. Un tiers perçu pour la semaine à Maurice. Nous allons attendre une bonne pluie hivernale à partir de jeudi, quand nous gagnons nos prochains anticyclones qui pourra approcher les Mascareignes. Sinon, les vents vont renforcer légèrement quand l'anticyclone va vous rapprocher. Côté la température, il y a un bel changement et la mer, les bouvines mauvais, Zordi, mais ben, la houle peut toujours continuer à influencer l'état de la mer à Maurice. C'est tout de mon côté. Merci.
1: Merci beaucoup. Bonne journée à vous. À venir juste après les communiqués, la rubrique de Kamlesh Bukhari qui aujourd'hui nous parle du nouveau Premier ministre britannique.
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1: Central Electricity Board qui avise les abonnés de Beaubassin, alors habitants dans les environs d'avenue de Le Sueur, avenue Codabacus, avenue Raoul Philippe, avenue Modave, résidence Villemain, NHDC Villemain, Dr Reed, avenue Mahadeo Biltou, avenue Dupéré, avenue Châteauneuf et les environs, que la fourniture d'énergie sera interrompue de 8h15 à 9h15 et de 14h à 14h45 le dimanche 19 juillet. Et puis Dream Price Beaubassin, alors ils sont avisés que la fourniture d'énergie sera interrompue entre 8h15 et 15h le dimanche 19 juillet. Autre communiqué pour les abonnés de Coromandel, habitants dans les environs de Morcellement Hermitage, avenue Panorama, avenue Jupiter, avenue Pluto, avenue Saturne, avenue Mars, avenue Colfin et avenue Caboche, que la fourniture d'énergie sera interrompue entre 8h30 et 15h aujourd'hui, lundi le 20 juillet, en raison des travaux qui seront effectués sur le réseau électrique et ses fournitures, qui seront rétablies sans préavis à l'achèvement des travaux, le CEB s'excuse auprès de sa clientèle affectée par ces coupures.
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3: Bonjour. Ce lundi 20 juillet, Andrew Murray Burnham, 56 ans, devient le nouveau Premier ministre de la Grande-Bretagne, le 7e en une décennie. Il succède à Sir Keir Starmer qui se retire sur la pointe des pieds après des ratés et des déroutes électorales. Dès ce premier jour, le nouveau locataire du 10 Downing Street est appelé à agir sur de multiples fronts. Il devra montrer au public britannique pourquoi il mérite leur confiance de la durée en taclant pour commencer l'inflation. Les petites et moyennes entreprises attendent des mesures fortes pour maintenir la tête hors de l'eau. Il devra rassurer le monde des affaires avec plus de visibilité en matière fiscale. En tant que chef d'une puissance économique mondiale, Andy Burnham devra trouver un terrain d'entente avec le président américain Donald Trump. Ce dernier a été très critique envers son prédécesseur. Dans un environnement géopolitique tendu et la reprise du conflit au Moyen-Orient, Andy Burnham devra s'expliquer sur sa stratégie en termes simples et précis sur l'entrée en vigueur du deal Chagos avec Maurice et commencer avec le déboursement des montants dus.
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0: Nouveauté pour vous, Zao, avec Alonso et aussi Magic System, Mauvais Caractère. Une nouveauté pour vous faire plaisir ce matin. On est lundi, bonne route, bon réveil pour ceux qui se réveillent à l'instant. Il n'y a pas de blind test aujourd'hui. Par contre, on aura la tribune de Jacques Catherine qui titre sa tribune aujourd'hui « La beauté et le kitsch ».
1: Bonjour à toutes et à tous. Je suis entré récemment dans un de ces magasins de meubles et de décorations d'intérieur dont les publicités tapageuses et racoleuses inondent les radios de bien trop de bruit pour ne pas être chargées d'inavouables arrière-pensées. Enfin, décoration, c'est peut-être un bien grand mot. Je me suis retrouvé dans un invraisemblable capharnaüm, comme si quelqu'un avait voulu, dans un accès de folie, reconstituer dans une seule pièce le contenu de la tombe de Toutankhamon et la bimbeloterie made in China d'une boutique de souvenirs autour du Taj Mahal. Assis sur l'assise violette d'un faux fauteuil vaguement empire, j'observais ébahi le combat inégal entre un abat-jour jaune citron et un couple d'inséparables de porcelaine rose et vert pomme qui semblaient hurler « Regardez-moi, je suis une merveille !» Et c'est là que le mot m'a frappé, « merveille ». On l'emploie à tout bout de champ pour un canapé, pour un coucher de soleil, pour une tasse à thé, pour une pyramide vieille de 4500 ans. Mais qui décide? Les anciens, eux, avaient tranché. La grande pyramide de Gizeh, les jardins suspendus de Babylone, la statue de Zeus à Olympie, le temple d'Artémis à Éphèse, le mausolée d'Halicarnasse, le colosse de Rhodes, le phare d'Alexandrie. Sept merveilles choisies par des voyageurs grecs éblouis à une époque où l'on n'avait encore inventé ni les étoiles, ni les avis TripAdvisor. De ces sept merveilles, il n'en reste qu'une debout, la pyramide de Gizeh, imperturbable, pendant que les six autres se sont effondrés, ont brûlé ou

0: se sont dissoutes dans l'oubli. Même la beauté validée par un comité d'experts grecs n'a pas résisté au temps. Voilà qui devrait nous rendre modestes et nous inviter à nous poser cette question que l'on se pose depuis des milliers d'années. Qu'est-ce que le beau ? Les philosophes s'écharpent là-dessus depuis 25 siècles et ne sont d'accord que sur une chose. Ils ne sont pas d'accord. Quand exiger que le beau plaise universellement, dire « c'est beau » pour lui, c'est presque sommer le monde entier de nous donner raison. Hume, plus modeste, rétorquait que la beauté n'est nulle part ailleurs que dans l'œil qui regarde, deux personnes devant le même objet n'y voyant que le reflet de leur propre sensibilité. Et Dostoïevski, lui, tranchait le débat par une pirouette « la beauté sauvera le monde ». Formule magnifique qu'on cite volontiers sans trop savoir ce qu'elle veut dire, ce qui est peut-être déjà la preuve qu'il avait raison. Le beau se sent avant de s'expliquer. Alors, ce magasin, un poète y aurait peut-être vu lui aussi une huitième merveille. Moi, j'y ai surtout vu la preuve que le beau et le kitsch sont cousins germains et que la seule différence entre les deux, c'est souvent la note à payer. La beauté est une drôle d'affaire. Même la laideur d'un objet peut devenir belle, à condition d'être transfigurée. Baudelaire fait d'une charogne en décomposition un poème sublime. Ce n'est pas la charogne qui est belle, c'est ce qu'il en fait. Le rythme, l'image, la façon dont l'horreur se love dans l'Alexandrin. Lui-même disait vouloir extraire la beauté du mal. Pour Victor Hugo, le beau n'a qu'un seul visage, mais le laid en a mille. Et c'est cette richesse-là qui donne du relief à l'art. Quasimodo est laid, et c'est précisément cette laideur opposée à la grâce d'Esmeralda qui le rend bouleversant. La laideur brute, le bibelot criard, les grappes de fleurs en plastique restent laides. Mais la laideur travaillée, cadrée, racontée peut devenir une expérience esthétique plus forte que la beauté lisse. Le vrai problème dans ce magasin n'était peut-être pas que les objets étaient laids individuellement, c'est qu'aucun regard, aucune main ne les avait composés. La laideur sans intention reste du désordre. La laideur avec intention devient du Baudelaire. Je vous souhaite le bonjour. Vous pouvez maintenant aller vous faire refaire une beauté.
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featuring So Fresh, Tazouf et Johan. C'est à repasser de 41 minutes tout de suite, l'horoscope. On démarre avec nos amis les béliers. Alors, une relation demande davantage d'écoute, tandis qu'une discussion familiale peut réveiller une ancienne tension. Les taureaux, le quotidien réclame quelques ajustements, mais un projet personnel ou affectif retrouve de la fluidité. Les gémeaux, une envie de créer où vous exprimer gagne en force. Les cancers, vie privée et responsabilités extérieures peuvent entrer en concurrence. Pour les lions, un projet collectif peut progresser grâce à une idée originale. Et puis pour nos amis les vierges, alors votre image et vos valeurs demandent à être réaccordées. Les balances, vos besoins personnels se heurtent à certaines obligations relationnelles. Les scorpions, une tension intérieure peut signaler qu'une routine n'est plus adaptée. Les sagittaires, une relation peut bousculer vos habitudes. Et les capricornes, un partenariat demande une mise au point. Et pour les Verseaux aujourd'hui, une idée, une formation ou un projet créatif peut ouvrir une nouvelle perspective. Et puis les poissons, créativité et expression restent porteuses dans les relations et les ressources partagées. Clarifier ce que chacun peut réellement offrir. Et puis aujourd'hui, donc, c'est l'anniversaire du guitariste de Pearl Jam, Stone Gossard, qui fête aujourd'hui ses 60 ans. Et nous, on vous a calé, justement, Pearl Jam, Last Kiss. Belle matinée sur RMA.

vient le degré Celsius? On entend tous les jours à la météo, il fait 25 degrés Celsius aujourd'hui. Le degré Celsius porte le nom du physicien suédois Anders Celsius qui a créé son échelle de température au 18e siècle. Fait étonnant, à l'origine, son échelle fonctionnait à l'envers. Le zéro correspondait à l'eau qui bout, tandis que le 100 indiquait l'eau qui gèle. Quelques années après sa mort, des scientifiques ont inversé cette échelle pour créer celle que nous utilisons encore aujourd'hui. 0 degré Celsius pour le point de congélation de l'eau et 100 degrés Celsius pour son ébullition à pression atmosphérique normale. Aujourd'hui, la plupart des pays utilisent le degré Celsius pour mesurer la température. C'est aussi cette unité qui sert de référence lorsqu'on parle du réchauffement climatique.

en ce moment, Love Sensation avec la belle Madonna. 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On poursuit en musique ce matin avec le roi du Séguet, Bob Marley, qui est là pour vous ce matin.

Oui, un petit moment, et ça fait toujours plaisir pour vous accompagner sur nos routes ce matin. Alors aujourd'hui, on est lundi le 20 juillet, à savoir qu'après le journal, Adrien Valère recevra le Chief Inspector Nazir Ali de la Combating Trafficking in Persons Unit du CCID. Aujourd'hui, et au cœur des échanges, la traite des personnes et l'exploitation des travailleurs étrangers, les pratiques pouvant constituer une infraction, l'identification et la protection des victimes, ainsi que les responsabilités des employeurs. Ben nous, on arrive à la fin de cette deuxième partie. On a calé pour vous du Matafix Living Darfour. On aura le grand journal, l'interview et on se retrouve juste après.

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1: Bon lundi, bonne route, il est 8h. Le Grand Journal avec Adrien Valère. Bonjour Adrien.
2: Bonjour Sophie, bonjour à tous.
1: Et les titres.
2: L'Espagne est championne du monde de football. L'Aurora a battu l'Argentine 1-0 après les prolongations cette nuit à New York. Kylian Mbappé entre un peu plus dans l'histoire de la Coupe du Monde avec 10 réalisations. Le capitaine français termine meilleur buteur du Mondial 2026. L'état de santé du président de la République est stable. Nous l'écouterons dans cette édition. Où s'arrête le travail de renseignement d'un policier et où commence la complicité criminelle, notre dossier, après la remise en liberté sous caution du sergent Jayesh Gangadin. Football avec la Coupe du Monde de la FIFA, l'Espagne est sur le toit du monde. Les Espagnols ont battu l'Argentine, tenante du titre en finale cette nuit à New York. Score final, 1-0 après les prolongations, alors que les deux équipes étaient toujours à égalité 0 partout à l'issue du temps réglementaire. Entrée en jeu à la 62e minute, Ferran Torres a inscrit le but de la victoire. À la 106e minute, l'Argentine a terminé la rencontre à 10 après l'expulsion d'Enzo Fernandez à la 93e minute. Une deuxième étoile pour l'Espagne donc, après son premier sac en 2010. Les champions d'Europe sont désormais champions du monde. Voici un extrait du seul but de cette finale que vous avez pu suivre sur la MBC Télé.
3: Gave the foul straight away. And Williams played it in and Marino. Pedro Porro, Williams and thundering for Spain. By Ferran Torres! At last! At long, long last! Spain's magic moment! Martinez, oh, Torres is on his way here! Ferran Torres all by himself! And the flag is up at his expense. It's Simeone! Spain are the champions! Spain have seized their second star! The kings of Europe have conquered the world!
2: Lionel Messi n'ayant pas marqué lors de la finale, Kylian Mbappé termine le Mondial 2026 en tête du classement des buteurs. Malgré la défaite de la France face à l'Angleterre lors du match pour la troisième place, le capitaine des Bleus a continué d'écrire l'histoire de la Coupe du Monde et en inscrivant un nouveau doublé samedi à Miami avec 10 réalisations dans ce tournoi et un total de 22 buts en Coupe du Monde. Kylian Mbappé devient le meilleur buteur de l'histoire de la compétition. Il est également le premier joueur à remporter deux fois le soulier d'or de la Coupe du Monde. Et qui dit Coupe du Monde dit album Panini. Ce dimanche marqué la dernière journée de chasse aux autocollants au Tribeca Mall qui a vu défiler des milliers de Mauriciens qui cherchaient les joueurs manquants pour compléter leur album 2026. Autocollants double en main dans une longue file d'attente. Une passion plutôt pour les collectionneurs de 7 à 77 ans dont certains entretiennent cette passion depuis la Coupe du Monde en 1978. Charline Yabon était sur place, elle a constaté la fièvre des collectionneurs.
4: Ici, Tribeca accueille le revendeur officiel de la collection Panini consacrée à la Coupe du Monde 2026. Une opération qui s'achève en ce jour de finale Argentine-Espagne. Plusieurs collectionneurs racontent s'être retrouvés grâce à un groupe WhatsApp communautaire créé pour organiser les échanges de doubles.
5: La Coupe du Monde, il y en a pour chaque 4 ans. C'est un fun, juste pour peut-être rentrer dans le mood World Cup.
6: Je m'appelle Viran, j'ai 7 ans. Première fois, mon père collectionne stickers, football.
7: Moi, c'est la maman de Mathias. Aujourd'hui, nous venons à Tribeca pour faire un échange de stickers en même temps pour acheter le man manquant. C'était une grande joie. Mon père compagne mon gosse aujourd'hui.
8: J'ai économisé mon argent pour remplir les livres et collectionner et rien d'autre parce que j'aime bien le foot.
9: Vraiment, j'ai trop collectionné. Mais j'ai l'examen de ça là. Mais la dernière jour, nous faisons le maximum pour remplir total bien les livres. Encore en promo, les sauts 3 en 2000.
4: Certaines familles font également cohabiter l'album papier et sa version numérique.

0: Ric, comme la famille Calife.
1: Digitalement fini. Dès le début, même quand tu finis Game of Thrones sticker, moi tu peux finir mettre.
2: Maybe USA 94 and every 4 years. Then when I came back to Mauritius, me and my wife started collecting, and then now we pass it on to my son.
3: I actually got interested in collecting stickers from YouTube. I just thought, wow.
0: Du côté de l'équipe de vente Panini présente à Tribeca depuis vendredi, on confirme une forte affluence tout au long de l'opération. Selon Nawaz, plusieurs milliers de visiteurs se sont succédés.
4: Là, actuellement, nous avons 7 à 8 collègues qui travaillent dans différentes sections et on a fait un côté de la vente, Photoshop, distribution de stickers, tout ça. La croisette et M. Litrian aussi. C'est tout. Tout le monde plaît.
5: Album complété ou presque sous le bras, les collectionneurs n'ont désormais plus qu'un rendez-vous en tête, le prochain Euro dans 2 ans pour une nouvelle chasse aux vignettes. Et puis le président de la République, Daram Gokul, pourra regagner son domicile. C'est ce qu'il a annoncé ce matin sur une vidéo publiée donc sur Facebook officiellement de la présidence. Le chef de l'État précise qu'il s'est rendu hier à l'hôpital Victoria à Candos pour un bilan de santé. Il a reçu les soins nécessaires sur recommandation de ses médecins. Il est désormais autorisé à rentrer chez lui. Nous l'écoutons.
6: Hier, je suis allé à l'hôpital pour un medical check-up. Mon médecin est faire l'examen médical et je suis faire le traitement nécessaire. Aujourd'hui, je suis toujours à l'hôpital, mais mon médecin fait une recommandation qui me capable de rentrer à la maison. Donc, merci beaucoup et à bientôt pour reprendre mon bonne fonction. Merci.
5: Autre chose à présent, où s'arrête le travail des renseignements de la police et où commence la complicité criminelle? La question se pose après la remise en liberté sous caution vendredi du sergent Jayesh Gangadin. Le bureau du DPP a renoncé à contester la décision de la cour de district de Port-Louis, arrêtée dans le cadre de l'enquête sur une saisie record de cannabis estimée à 94 millions de roupies. Le policier clame son innocence. Il affirme qu'il ne faisait que son travail de renseignement. Là-dessous, le soupçonne toutefois d'avoir transmis des informations sensibles à Atish Gajador, donc considéré comme l'un des destinataires présumés de la cargaison interceptée. Un dossier sur cette frontière parfois difficile à tracer entre policiers et informateurs, signé Lovina Sophie.
7: Pour infiltrer les réseaux criminels et recueillir des informations, les policiers du renseignement doivent parfois évoluer dans l'ombre et maintenir des contacts avec des individus au profil douteux. Des échanges jugés nécessaires pour obtenir des informations que les méthodes d'enquête classiques ne permettent pas toujours d'obtenir, mais qui peuvent aussi alimenter les soupçons. Dans le cas du sergent Jayesh Gangadin, les enquêteurs s'appuient notamment sur des échanges téléphoniques et une rencontre avec l'un des suspects arrêtés dans cette affaire. La défense, représentée par Maître Steven Sobois, affirme que ses contacts étaient liés à son travail au sein de la Field Intelligence Office.
8: L'IP continue à dire que la personne avec qui il communiquait pour la raison de ce travail. L'IP communique avec ben du monde qui est en dehors, peut-être parfois mettre lui-même à risque pour prendre l'information, ben dealer.
7: Cette affaire met en lumière le paradoxe auquel sont confrontés certains policiers du renseignement. Pour lutter contre le crime, ils doivent parfois côtoyer ceux qui sont soupçonnés d'en être les acteurs. Ranjit Joku, ancien enquêteur, rappelle toutefois qu'aucune information confidentielle ne doit être échangée. Il revient notamment sur l'affaire du Kenyan Sean Alisi Amasimbi, condamné pour importation d'héroïne, dans laquelle des policiers s'étaient retrouvés impliqués indirectement.
9: Un marin kenyan, qui vient de bateau, qui a mené l'héroïne à l'époque-là. Bateau est une grande affaire, pas fouiller, pas gagner rien. On a caché ça dans un petit coin dans bateau, pas pour connaître. L'informateur là dit, nous dit pour faire bouger, pense à sortir. Il y a ça avec un de mes collègues. Le collègue là prétend commander l'IM dealer là. Il est en lendemain, puis veille, il est en prendre sortir le bateau. L'informateur là qui fait. Il y en a deux chassés. Il dit, moi prends une partie, moi sorti, toi te prends le plateau vini. L'État lui prend, il sorti. Il peut signaler nous qui s'en a qui vous prend pour sortir là. Il pas dire nous qui dit pour sortir, ça lui aussi là. Ça, informateur là dit, il plonge la police et il plonge son camarade là aussi. Il prend ces 2 kilos, il disparaît, il n'a pas gagné du tout. Il n'a pas fait ça pour non rien. Il aime bien lui faire partie du millier. Une coquin haïa, Aster, a juste raison. Ça a accusé là. Il croit qu'il commandait la police complice en lui. Mais pour débattre ça, c'est un problème là qui se levait dans la cour, tout ça.
7: Reste désormais à déterminer si ces échanges s'inscrivaient dans le cadre des missions de renseignement du sergent Gangadin ou s'ils constituent, comme le soupçonnent les enquêteurs, des éléments pouvant établir une implication dans ce réseau.

Et Maître Steven Sobois compte écrire à l'attourné General Gavin Glover pour contester le maintien en détention du sergent Gangadin après le paiement de sa caution. Selon lui, la demande du parquet visant à suspendre sa libération aurait dû être présentée immédiatement. Le DPP dispose de 7 jours pour demander la révision de cette remise en liberté conditionnelle. Et puis les victimes de violences domestiques ne devraient jamais avoir à choisir

0: Les victimes devraient pouvoir être protégées sans être contraintes de quitter leur logement. Nathalie Didier au micro de Sharp News, Ouzia Ouadali.
1: Women.me, c'est une nouvelle plateforme en ligne dans laquelle nous faire ban plaidoyer. Et un parmi ban premier plaidoyer qui nous peut faire, c'est à propos du Domestic Abuse Bill, qui nous accueille favorablement, mais ceci étant dit, nous pose une question. Si le toit violent est un logement attribué par l'État, alors qu'arriver? Est-ce qu'il était à violence pour quitter le toit, comme on l'est précisé dans le bill? Parce que si le était à violence travaille pour l'État, la case l'on se nom, standing order, pas faire mention qu'il le était à violence, bien quitte le toit. Un exemple bien simple, un officier qui travaille dans n'importe qui département d'État, s'il commet violence, qu'il est bien pas faire, il reste dans la case, il met victime des hauts, alors personne pas capable d'aller non nier. L'étant victime à la police n'est pas capable de faire non nier, c'est pas victime qui t'y pour prendre la case. Donc, c'est ça nos questions. Est-ce qu'il peut y avoir un amendement, le standing order, concernant le petit qui appartient à l'État?
0: C'est ce qui nous amène à la fin de ce journal. Merci de l'avoir suivi. À suivre l'interview de la matinale avec le chief inspecteur Shehzad Nazir Ali de Combating Trafficking in Persons Unit du Central CID. Il sera question des personnes employées illégalement et des employeurs qui donc les utilisent.
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0: Bonjour et merci ou écoute-nous pour interview la matinale. Adrien Vallée à l'antenne. Aujourd'hui, nous pour cause opération la police qui fin mène à arrestation travailleurs étrangers en situation régulière. Employeurs tout aussi ciblé pour l'enquête. Le 10 juillet, un monsieur 44 ans fin reconnaître coupable pour la cour district Grand Pau à cause d'un employeur et un ressortissant étranger qui pas tient un permis de travail valide. Il fin condamné à payer une amende 90 000 roupies pour comprendre le travail qui fin faire pour employé illégal, exploitation dans le travail et qui traite être humain. Aujourd'hui, nous pouvons recevoir Chief Inspector Shehzad Nazir Ali depuis Combating Trafficking plutôt, in Persons Unit Central CID. Bonjour CIA, merci d'être avec nous aujourd'hui.
1: Bonjour Adrien et bonjour tous les auditeurs, auditrices et tout le monde qui peut écouter moi aujourd'hui.
0: Mm-hmm. Donc, pour commencer, capable il y a beaucoup de monde, beaucoup de Mauriciens surtout, qui n'ont pas compris qui était ça. Combating Trafficking in Persons Unit, sa unité là, qui l'y fait et qui se bat une principale mission?
1: Bon, le Combating of Trafficking in Persons Unit, c'est une unité spécialisée de la force policière qui finit être créée en l'année 2023, plus précisément en août 2023. Sa unité-là, elle trouve à la Central CID, sous la supervision de DCP Crime et sous la responsabilité directe du commissaire police. Sa unité-là, il y en a pour mission pour prévenir, identifier, détecter les cas de traite humaine, comment nous tout le monde appelle les human trafficking. Il supervise l'enquête au niveau division CID, qui peut enquête de cas de trafic humain et également enquête de cas de traite humain référé à sa unité là. Aussi, il y a cas qui est une ramification internationale par rapport à la traite des êtres humains.
0: Et justement, nous pécose traite des êtres humains. Qui était ça? Justement, unité, il y a beaucoup de travail à faire à Maurice.
1: La traite des êtres humains, c'est un sujet assez vaste, assez complexe, mais...
0: Quand nous causons dans le contexte mauricien.
1: Dans le contexte mauricien, très simplement, je peux expliquer un petit peu c'est quoi la traite des êtres humains. La traite des êtres humains, nous capables de comprendre d'un terme plus facile, c'est l'esclavage moderne. C'est un délit qui commet contre un individu, c'est un délit très sérieux, qui est basé sur l'exploitation. Dans un cas de traite humaine, il y en a l'acte, le moyen et le but. L'acte, entre autres, il consistait recrutement, vente, transportation, transfert, hébergement ou accueil d'une personne. Les moyens, c'est l'usage qui servit pour exploiter ça, dit-moi. C'est la fausse, fraude, intimidation, menace, entre autres. Il y a la déception. Il y a également l'abus de position d'autorité. C'est un différent abus de position d'autorité ou abus de position de vulnérabilité, sa victime-là. Et tout ça avec le but, le seul but, c'est l'exploitation. Mm-hmm. De sa victime-là.
0: Et souvent, on nous trouve une photo, parfois quand la police fait une récit, trouve sa bandimoun qui travaille illégalement à Maurice. Mais bon, sa bandimoun-là, qui travaille de faire à Maurice et qu'est-ce que ça trouve d'autre? Surtout dans la police, qu'est-ce que trouve sa bandimoun-là?
1: Bon, sa bandimoun-là nous trouve d'autre un peu partout, dans différents secteurs. Right? Il y a secteur de construction, il y a secteur des security officers, il y a qui travaille de guest house, ça dépend un petit peu partout. Il n'est pas un secret pour personne qui nous manque beaucoup, beaucoup travailler à l'île Maurice. Donc, dans tout secteur, il est possible pour gagner un petit monde.

0: Ils travaillent.
1: Nous, parce de bonnes centaines et bonnes centaines de travailleurs qui sont à Maurice. Mais qui a indiqué qu'il y a une victime victimes d'exploitation à Maurice? Comment se fait l'enquête?
0: Bon, laisse-moi expliquer un petit peu un élément très très important de trafic humain, de traite des êtres humains, c'est l'exploitation. L'exploitation est capable de prendre différentes formes. Right? Par exemple, c'est l'esclavage. L'esclavage qu'on nous cause, l'esclavage, c'est pas mettre la scène dans un dimon sur la main, sur les pieds, faire du travail, mais nous cause l'esclavage moderne. Ou, ben, acte similaire d'esclavage. Les capables prennent forme, l'exploitation des capables prend forme, mariage forcé, surendettement, qui nous appelle en anglais debt bondage, exploitation sexuelle, y compris les enfants, child trafficking, travail forcé, labor exploitation, forced labor, et également prélèvement des prélèvement illégal d'organes d'humains.
1: Okay. D'humains. Tout ce qui est au fin de cité, là.
0: Ça, c'est une façon de faire exploitation.
1: Ça,
0: dans le monde du travail, nous sommes capables de gagner une forme d'esclavage. Nous sommes capables de gagner sur endettement, quand nous finalement un travailleur, ou nous finalement employer un dimoun, ou nous finalement un étranger illégalement dans nos pays, et nous finissons payer ce billet, nous finissons payer tout ce ban frais de déplacement. Quand les vins rentrent Maurice, nous attachons avec un debt bondage, comme on nous dit en anglais. Là, nous faisons le travail pour rembourser nous, ça la monnaie qui lui doit. Là.
1: Ça veut dire ce billet avion, ce logement.
0: Ce logement, etc. Il y a aussi, quand nous cause travailleurs étrangers ou étrangers qui ne viennent Maurice pour travail, ils capables d'être exploités sexuellement aussi, parce que beaucoup se deviennent comme travailleurs du sexe à l'île Maurice.
1: Au fin de cause, ça fait juste précédemment, là, il y a des gens qui viennent Maurice pour faire un mariage aussi, c'est ce qu'on dit?
0: Mariage, non. Jusqu'à l'heure, nous n'avons pas encore aucun cas par rapport à mariage forcé, mais nous, la loi, lit également faire provision pour mariage forcé.
1: Au fin de cause, organe aussi, ou au fin de cause
0: 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Organe, jusqu'à l'heure, nous n'avons pas aucun cas de trafic organe, mais étant donné que nous, la loi, fin de faire d'après la Convention de Palerme et en ligne du protocole des Nations Unies pour prévenir, supprimer et punir human trafficking, la traite des êtres humains, c'est un nombre international qui nous finit de ratifier de nous la loi domestique.
1: Okay.
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1: Mais ben cas qui donc les plus souvent qui nous peut trouver à Maurice c'est donc ben employeur dans le secteur de la construction ou whatever ce qui est là à Maurice qui signe est-ce qu'ils ont pérodé quand ils ont fait cette enquête.
0: Donc pour commencer la police n'est pas commencé une enquête comme ça même. Right? Nous besoin et une plainte que la police besoin gagner. Right? Et il y a différentes façons pour rapporter, pour informer la police d'être un cas suspect de traite humaine. Les capables victimes viennent porter plainte directement à la centrale CID ou dans n'importe quelle station à travers l'île Maurice, ou bien nous capables gagner une référence, un referral, une petite correspondance émanant de l'ambassade, ou bien nous capables gagner un anonymous letter ou bien juste dis-moi donner une information nos hotline 148 ou un informateur le membre du public qui 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Donc nous revenons à aux questions qui viennent poser, c'est comment
1: vous faites votre enquête
0: à comment nous faisons l'enquête. Nous l'enquête, nous vérifions nous l'information, right? Et par la suite nous initier ban action à

0: approprié. Nous capables gagner certaines informations, mais au cours de vérification, nous trouver qu'il n'est pas satisfaire les éléments de human trafficking. Donc, nous référer ce dossier-là à une autre unité pour faire suivi et par la suite, pour faire un rapport dans sa complainte.
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1: 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Est-ce qu'il y a un.
0: Mais c'est ça. Le cas de traite humaine dépend beaucoup sur le témoignage du victime. C'est victime qui vient subir l'exploitation. C'est lui qui peut expliquer moins comment les fin être exploité, dans les conditions qui les fin être hébergé, dans les moyens qui fin servi pour exploiter lui. La force, violence, déception, abus de sa position de vulnérabilité. 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
0: 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Condamné à payer une amende de 90 000 roupies.
1: Une dernière question, Sia, avant nous terminer sa interview la matinale là. Les 30 juillet à Victoria Urban Terminal, qui pouvait y avoir exactement?
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0: éduque les membres du public pour mieux comprendre c'est quoi traite humain, afin qu'ils soient capables, nous capables d'engager comme un partenaire dans ce combat-là, pour nous capables éliminer, éradiquer traite humain à l'île Maurice. Et dans ce cadre-là, moi, à invite le public en général pour venir à Urban Terminal le 30 juillet à partir à 10h qui nous pour commencer. Et n'importe qui dit qui veut passer par Urban Terminal, pas hésiter pour venir dans nos stands, nous pour faire une distribution de bandes pamphlets, nous pour donner beaucoup plus beaucoup d'explications par rapport à c'est quoi traite humain. Enfin, je suis capable d'engager comme un de nos partenaires pour nous faire dire, pour nous combattre sa fléau là.
1: 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Donc rendez-vous fixé le 30 juillet pour donc capable cause l'oban affaire qui entoure human trafficking à Maurice. C'est ce qui nous amène nous à la fin de cette interview la matinale là. Merci Sophie de suivre lui. Sophie, est-ce qu'il nous
2: invite? Oui, bien sûr. On a une petite question avant de partir, hein, histoire de décompresser un petit peu. Alors aujourd'hui, chef inspecteur, on choisit un titre. Alors écoute bien là. Yedosti Nahitorenge, extrait du film Cholé.
0: Ah, bien, c'est mon chanson préférée.
2: Oui.
0: Et moi, je dédie cette chanson-là à tous mes amis. Tout le monde qui connaît moi.
2: Oui.
0: Et ça, c'est pour mon camarade dans la force policière et également tout le monde qui connaît moi.
2: Nous, Papouka Salamiti, là.
0: Exactement,
2: c'est ce que ça veut dire.
0: C'est ça.
2: Eh bien, merci beaucoup en tout cas pour ce choix. On va justement écouter la chanson de notre invité.
0: Merci.

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1: Dans notre revue de presse, retour sur les principaux sujets développés dans la presse du week-end.
2: Effectivement, Sophie, l'éducation occupe une place importante. L'Express dimanche et week-end reviennent sur le nouvel encadrement des téléphones portables dans les écoles primaires et secondaires. À partir du troisième trimestre, les appareils personnels devront rester éteints ou en mode silencieux et rangés pendant les heures de classe. Des exceptions sont toutefois prévues pour des raisons médicales ou dans le cadre d'activités pédagogiques autorisées. L'objectif est de réduire les distractions, de prévenir les abus numériques et d'améliorer les conditions d'apprentissage. Toujours dans le secteur éducatif, le dimanche, l'Hebdo donc, s'intéresse aux résultats de l'Extended Program. Selon le journal, plus de 9 élèves sur 10 inscrits à ce programme ont échoué au National Certificate of Education certaines années. Des pédagogues estiment toutefois que ces chiffres doivent être analysés en tenant compte des difficultés scolaires et sociales rencontrées par les élèves concernés.
1: Dans le domaine de la santé, le dimanche, l'Hebdo annonce l'ouverture d'un sixième centre de dépistage du cancer du sein à Maurice.
2: Installé à l'hôpital Dr Bruno Chong à Flac, ce nouveau centre doit permettre aux habitants de l'Est d'avoir plus facilement accès au dépistage et aux consultations. 5 plus dimanche consacre de son côté un reportage au fonctionnement du SAMU. Le journal met en lumière le travail des médecins, infirmiers et ambulanciers mobilisés jour et nuit pour intervenir lors des urgences médicales. Plus de 2000 appels seraient reçus quotidiennement par le service d'urgence. Voilà.
1: Et Adrien, la technologie figure également parmi les thèmes développés.
2: Effectivement, Sophie, 5 plus dimanche et l'Express dimanche reviennent sur le sommet consacré à l'intelligence artificielle organisé par Mauritius Telecom. L'opérateur a présenté de nouveaux services et a annoncé des partenariats avec Amazon Web Services et la SBM. L'objectif affiché est notamment de former 50 000 Mauriciens dans le domaine de l'intelligence artificielle et des compétences numériques.
1: Et autre sujet, l'approvisionnement du pays en riz.
2: Le dimanche, l'Hebdo indique que la State Trading Corporation a renforcé les conditions entourant l'importation de 8000 tonnes de riz blanc à grains longs. Les fournisseurs devront respecter les prix fixes et donc présenter des garanties financières et se soumettre à des contrôles de qualité renforcés. Enfin, week-end qui revient sur l'ouverture de la liaison aérienne directe entre Maurice et Addis Abeba par Ethiopian Airlines. 3 vols seront proposés donc chaque semaine, permettant aux voyageurs mauriciens d'accéder à travers le hub éthiopien à plus de 145 destinations internationales.

0: Le journal annonce aussi le lancement d'une campagne de cartographie destinée à intégrer davantage de routes et de lieux mauriciens. À Google Street View, 4 véhicules équipés de caméras à 360 degrés parcourront l'île. Et voilà, fin de cette revue de presse du week-end. Merci de l'avoir suivi, à suivre donc, l'actualité.
1: Oui, on continue, nous, en musique. On aura aussi regard sur l'histoire avec Reza Dilim Ahmad. Merci beaucoup, Adrien.
0: Merci, Sophie.
1: Et ben, nous, on va poursuivre avec un petit Désiré François. Qui se dit, petit madame là, non, allez.

0: Nourrice, la vie nourrice aux petites familles, hein, bah, respect en tout cas. Et puis bah, nous on salue toutes les dames qui nous écoutent ce matin. Et puis aujourd'hui, dans Regard sur l'histoire, Reza Duli Mahmoud nous raconte l'histoire de Robert Aldor Rohan.
1: Chers auditeurs, bonjour. Je vous parle aujourd'hui d'une personnalité qui vécut durant la deuxième moitié du 19e siècle et au début du 20e siècle. Il a eu une longue carrière au conseil municipal de Port-Louis et en sera le maire. Je vous parle ce matin de Robert Aldor Rohan. Il naît le 5 octobre 1852. Il est orphelin de mère dès sa naissance. Il exerce la profession de pharmacien dans un premier temps et sera par la suite dentiste. Mais ce qui l'intéresse plus que tout, c'est la politique. Malgré sa petitesse de taille, il arrive à s'affirmer et à se faire respecter. Certains le surnomment même Robespierre pour son calme et son sang-froid lors de ses discours. Il est à trois reprises maire adjoint avec Tommy Pitot.

De 1902 à 1904, il est maire de Port-Louis avec Amédée Poupart comme adjoint. En 1910, il est adjoint maire aux côtés d'Armand Esnouf. Son administration est marquée par plusieurs réalisations, notamment l'éclairage de la ville en pétrole après la résiliation de la compagnie de gaz, la création du square Rémy-Ollier à Plaine Verte, le commencement des travaux pour l'électrification de la ville et la création des jardins récréatifs ouverts à Cassis. Son mairat voit aussi en 1903 la mise en vigueur d'une loi sur l'organisation municipale. Il est également marqué par d'autres événements tels que l'inauguration de la statue de la reine Victoria devant l'hôtel du gouvernement et la construction de l'obélisque du tombeau de Malartic. Quand les commissaires royaux d'enquête sont à Maurice en 1908, Rohan demande à être entendu en public. Comme à son habitude, il brave les commissaires au milieu de leurs propos parfois sarcastiques et hostiles. Il finit par se faire entendre. Son fils Arthur, ainsi que son neveu Edgar Laurent, suivent sa trace car ils seront eux aussi maires de Port-Louis. Robert Aldor Rohan décède le 20 mai 1910 à l'âge de 58 ans.

Pomme, donc son nom de scène Claire Paumé, en réalité donc une auteure, compositrice, interprète. Elle est née le 2 août 1996 à Lyon, elle est toute jeune. En tout cas, il y a un peu de similarité hein, entre elle et Angèle, passe-près, comment nous dire, n'est-ce pas? Tout de suite, la programmation télé. Sur la MBC1 aujourd'hui à 20h20, alors c'est une série locale urgence énergétique. Sur la MBC1 à 20h40, télénovela en français Éclat de vie. Sur la MBC1 à 21h20, alors Éclat de vie toujours, saison 1 épisode 8. Sur la MBC5, télénovela Un amour sauvage. Sur la MBC5 à 20h50, télénovela toujours Valentina. Et puis sur la MBC5 à 21h40, alors Highlander, The Quickening. Donc, et puis rediffusion, attention, à midi et à 20h15 aujourd'hui, la finale d'Espagne contre l'Argentine.

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Ah Maurice, on continue en musique ce matin avec du Black Eyed Peas. Oui, aux côtés de Ozuna, en espérant que le lundi a bien commencé, 8h passées de 52 minutes.

0: Oui, donc là c'est l'heure pour nous d'offrir notre gâteau d'anniversaire. On a donc Lisa en ligne ce matin, bonjour.
1: Bonjour.
0: Ça va Lisa?
1: Ça va bien, merci.
0: Oui, ça va très très bien, vous avez passé un bon week-end?
1: Très bien.
0: Oui?
1: Oui, ça j'ai va. Passé une bonne week-end.
0: Ah ok, qu'est-ce que vous avez pas fait, enfin qu'est-ce que vous avez fait comme ça?
1: Préparation pour l'anniversaire de ma fille.
0: Ah oui, elle a quel âge aujourd'hui?
1: Elle a eu 2 ans.
0: Elle a eu 2 ans. En tout cas, on l'embrasse très, très fort. Happy birthday à Hannah. Voilà, on lui fait plein de bisous. C'est votre première fille.
1: Oui, c'est ma première.
0: Ah ben, on dit jamais 203, hein, donc il faut tracer là. 22e par là.
1: Non, merci.
0: Bah, toutes les personnes qui disent non, on se retrouve après avec 4, 5, enfin, ça dépend de vous. En tout cas, maman Lisa, on a le plaisir de vous offrir votre gâteau fait par Carrefour et la bouteille de Pure Heaven. La surprise qui a été demandée par Dada de Rivière Coco. Voilà.
1: Oui, merci beaucoup.
0: Plaisir, passez une belle journée. On vous dit à bientôt.
1: Merci, et vous aussi, bon courage.
0: Merci beaucoup.
1: Et bonne journée à vous.
0: C'est très gentil, merci. On va saluer l'équipe du matin. Merci Ratna Mala, qui était notre réalisatrice, Joanita Razaz, assistante à la production. La technique, c'était Kavish, le sport avec Rajiv Gumpot, le journal, l'interview, la revue de presse avec Adrien Valère, les rubriques Mailing Balou, Reza Dulimamod, Kamlesh Bakori, Jacques Catherine et Rajmila Sitamouli. Et puis, ben, moi, je vous dis à demain, passez une bonne journée, Harry Stewart. Et déjà là pour le News in English. Et puis, bah, on va se laisser avec Maxi Priest, Close to You. Passez une excellente journée. Ciao.

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0: de She Will Crow à l'instant et Soak Up the Sun. Et il suffit parfois aussi d'un rayon de soleil, d'un sourire et même d'une bonne chanson pour passer une belle journée. Très bon lundi, c'est votre intermède.
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0: Alors comment ça va ce matin? J'espère bien, en pleine forme d'attaque pour cette nouvelle semaine. En plus il fait beau aujourd'hui, pas un nuage en tout cas ici du côté de Réduit. Il fait beau, le soleil est bien au rendez-vous, un ciel bleu. Et en plus de cela, j'ai des fois l'impression qu'on n'est pas forcément en hiver. Même ce week-end, j'ai eu jusqu'à 30 degrés, vous imaginez? Est-ce qu'on est vraiment en hiver ou toujours en été? Incroyable. En tout cas, nous, on a le meilleur de la musique pour vous là ce matin. Il y aura du U2, du Jacques ou encore aussi du Katy Perry et son tout dernier titre, Watch It Burn. On vous fera découvrir dans pas longtemps. Et puis, à partir de 10h, c'est Mayling qui prend le relais. Là, pour tout de suite, on continue avec Miles Smith, ce jeune artiste britannique qui s'est fait connaître grâce aux réseaux sociaux avant de conquérir les radios du monde entier. Sa voix, en tout cas, moi, j'adore. Avec des textes très personnels, on se retrouve et personnellement, pratiquement toutes ses chansons, en tout cas, c'est des chefs-d'œuvre. Miles Smith tout de suite et le titre Hold Me in the Dark, c'est nouveau.

Imaginez qu'un jour, votre moitié, votre époux, votre copain, oublie votre anniversaire. Et ben voilà, ça c'est le résultat après. Parce que justement, Bono avait en fait oublié l'anniversaire de son épouse Ali. Et du coup, voilà, il a tiré cette chanson pour se faire pardonner. YouTube à l'instant et Sweetest Thing, comme quoi aussi une bonne chanson peut être un des plus beaux cadeaux, n'est-ce pas? Allez, on reste à Maurice à présent avec Casey, Déborah, Oublie pas moins de l'émotion, l'authenticité. Et c'est tout de suite pour vous ici sur RM1, c'est votre intermède.

0: Il est 9h32 minutes. Jack Huur à l'instant. Et d'ailleurs, il est très reconnu dans l'univers reggae pour sa voix pleine d'émotions. Unconditional Love célèbre en fait l'amour sincère à la fois. Et juste magnifique que beaucoup sont fans, ça c'est sûr. Allez, on change de registre. C'est parti tout de suite avec plus d'énergie avec Madcon. Et ça, c'est du pop, hip-hop, dance et Freak Like Me.
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Ça, c'est l'exemple hein, d'un remix réussi à l'origine. Oyo est une chanson folk de Damien Jurado, et bien le producteur Felius, autrichien. Et bien lui, il a offert une seconde vie avec cette ambiance électro douce et estivale.

Nous avons un petit souci technique ce matin, donc on s'excuse pour cela. Écoutez, voilà, il est 9h45. À noter aussi que ce matin, eh bien, nous aurons donc plusieurs rendez-vous qui vous attendent. Déjà à partir de 10h, eh bien, Méling prend le relais ce matin, donc pour Interface Culture Vive. Méling qui reçoit Anand Jagou, artiste multidisciplinaire mauricien, à l'occasion de la sortie de son premier titre Rap Facade. Eh bien, écrivain, auteur, acteur, réalisateur et aussi auteur du recueil Tales from Cameroon qui vient tout juste de sortir. Anand Jagou n'est pas à son premier récit, donc la musique n'est pour lui qu'un médium de plus au service d'une même exigence, celle de raconter. Et à noter aussi qu'à partir aujourd'hui de 11h, eh bien, ce sera toujours Méling, comme chaque lundi pour Femmes d'Action. Donc entre 11h et midi, Méling reçoit l'écrivaine et journaliste mauricienne Shenaz Patel, membre du jury aussi du concours Slam Music, initiative de la délégation de l'Union Européenne à Maurice. Alors ce concours inédit invite les jeunes de 18 à 35 ans à faire dialoguer le slam ainsi que la musique classique, et nous évoquerons avec elle son rôle au sein du jury et de cette rencontre entre les deux formes d'écriture qui peut révéler à la fois jeunesse, révéler en même temps donc la jeunesse mauricienne d'aujourd'hui. Alors, toujours un petit souci technique là ce matin, je m'excuse pour cet inconvénient, donc on va essayer de trouver une solution à cela. Et à noter donc aujourd'hui, ben, comme vous savez, hein, les différents rendez-vous qui vous attendent. Donc chaque matin à partir de midi, donc ce sera l'info, et puis vous retrouverez également aujourd'hui la Nikita pour Autour du Monde, puis à partir de 14h Elodie Ladouce avec Track and Tales, et donc là c'est votre rendez-vous justement des musiques que vous avez rarement l'occasion d'écouter à l'antenne, avec de différentes rubriques également qui vous attendent. Puis à partir de 16h, et bien là c'est votre cruise direction la maison après le boulot, l'Afternoon Ride avec Elvis Kennett, et puis plein de choses qu'elle est dedans. À partir de 16h30, et bien, il y aura le journal, la page de sport, différentes rubriques aussi qui vous attendent. Puis donc à partir de 18h, et bien la

La playlist de Prakash, ça c'est un rendez-vous qu'on ne manque pas ici sur RM1. Donc avec Prakash, vous avez donc l'occasion d'écouter le meilleur de la musique, ça c'est sûr. Alors, avec donc la playlist de Prakash aussi, vous aurez l'occasion de découvrir à la fois des nouveautés, tout comme aussi eh bien les différentes chansons souvenirs. Alors, nous avons aussi plus tard, le hit parade aujourd'hui, parce qu'on est lundi, c'est avec Presley à partir de 20h. Donc le classement de la musique locale, alors tout ce qui se passe sur sur RM1, ce qui marche plutôt bien, les nouveautés que nous avons reçues, les morceaux qui vont partir, qui vont rester. En tout cas, du moins, c'est vous qui choisissez, hein, c'est les auditeurs qui choisissent et qui votent justement pour ces chansons chaque semaine. Donc le hit parade local, c'est avec Presley. Ne manquez pas le rendez-vous à partir de 20h aujourd'hui. Et puis, à partir de 23h, c'est petite musique de nuit, donc comme vous le savez, classique, jazz, pour vous accompagner en soirée, ce jusqu'à demain matin, jusqu'à 4h du matin, où on retrouve par la suite Nathan, comme chaque matin, entre 4 et 6.

Fallen Blondes, what's up? Nous excusons un gros souci technique qu'on règle en ce moment. On s'excuse, hein, c'est les aléas, n'est-ce pas? Du direct, tout de suite, les avis de décès. On nous prie d'annoncer le décès de Madame Marie Daisy Coco, le décès de Madame Marie Daisy Coco, née Bazou, ex-habitante de Baclayne, Floréal. Elle était âgée de 92 ans. Le convoi mortuaire sortira de la chapelle ardente de Moura, Petite-Rivière, à 11h aujourd'hui, pour se rendre à l'église de Sainte-Hélène à Cœur-Pipe et de là au cimetière de Bigara. Le décès de Monsieur Hare Krishna Balunek, aussi connu sous le nom de Narden, ex-habitant de la caverne Vaqua. Il était âgé de 79 ans. Le convoi mortuaire sortira de la chapelle ardente d'Elian Sands à Bobassa à 11h aujourd'hui pour se rendre au cimetière de Phoenix. Le décès de M. Maurice Chung Chen Siong Chung Kim Yong. Aussi connu sous le nom de Maurice, ex-habitant de Cœur-Pipe, il était âgé de 70 ans. Le convoi mortuaire sortira à la chapelle ardente d'Elian Sands à Bobassa à 11h30 pour se rendre à l'église de Sainte-Thérèse à Cœur-Pipe et de là au cimetière de Bigara. Le décès de M. Antonio Ramchen. Aussi connu sous le nom de Tonio, il était âgé de 64 ans. Le convoi mortuaire sortira de Mamet Lane à Candiable à 13h pour se rendre au cimetière de Candiable. Le décès de M. Gervais Elmond Tourmentin. Ex-habitant de Baie du Tombeau, il était âgé de 97 ans. Le convoi mortuaire sortira de la chapelle ardente d'Elian Sands à Bobassa à 13h pour se rendre en église de Saint-Malo à Baie du Tombeau et de là au cimetière de Saint-Jean. Le décès de Madame Marie-Ange Cassambeau. Elle était âgée de 58 ans. Le convoi mortuaire sortira du numéro 36 à l'état marin à Petite-Rivière à 13h pour se rendre au cimetière de Saint-Georges. Le décès de Madame Marilyn Louis, née Daisy, aussi connue sous le nom de Monette. Elle était âgée de 60 ans. Le convoi mortuaire sortira de chez son fils, Monsieur Jean-Baptiste Winsley Deis, à Belle Ombre aujourd'hui, à 13h, pour se rendre à l'église Saint-François d'Assise à Baie-du-Cap et de là au cimetière de Saint-Martin à Belle Ombre. Et le décès de Monsieur Jean-Joseph Édouard Amélie. Aussi connu sous le nom de José, ex-habitant de Ripaille à Pamplemousse. Il était âgé de 86 ans. Le convoi mortuaire sortira de la chapelle ardente d'Elian Sands à la route royale Bobassin, 13h30, pour se rendre à l'église de Saint-François d'Assise à Pamplemousse et de là au cimetière de Pamplemousse. À ses familles endeuillées, RME présente ses plus vives sympathies.

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1: Bonjour à tous et bienvenue, il est 10h01. Et nous excusons pour le souci technique de ce matin, restez branchés. Méline qui vous retrouve dans un instant pour Interface. Donc très bon lundi à vous et bonne semaine.

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1: Bonjour, il est 11h.

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1: Bonjour à toutes et à tous, vous écoutez Interface Femmes d'Action sur RM1. Il y a des rencontres qui semblent improbables jusqu'à ce qu'on les entende vraiment. Le slam, cette façon contemporaine d'écrire de la poésie, et la musique classique européenne, deux mondes qu'on n'imagine pas spontanément dialoguer. C'est pourtant le pari du concours Slam Music lancé en juin dernier par la délégation de l'Union Européenne à Maurice en collaboration avec Culture Events and Productions. Les jeunes de 18 à 35 ans sont invités à créer un slam sur le thème de leur choix et à l'interpréter aux côtés d'une œuvre d'un grand compositeur classique. La finale se tiendra fin septembre au Café du Vieux Conseil et pour évaluer ces créations, un jury de 3 personnes a été constitué. Mon invité en fait partie, écrivaine et journaliste, autrice de plusieurs romans dont Le silence des chagos, publié en France chez édition de l'Olivier Le Seuil et traduit en anglais chez Restless Books. Elle a aussi signé 5 romans graphiques, 2 pièces de théâtre, de nombreuses nouvelles en français en créole mauricien. Son parcours l'a menée jusqu'à l'université d'Iowa, puis à Harvard au Hutchins Center. Elle a reçu entre autres le prix Radio France du livre de l'océan Indien, le prix du roman francophone, le prix Beaumarchais des écritures dramatiques de l'océan Indien et le prix Soroptimiste de la romancière francophone. Shehnaz Patel est avec nous ce matin. Bonjour Shehnaz.
2: Bonjour Mélie, bonjour aux auditrices et aux auditeurs.
1: Comment allez-vous ce matin?
2: Très bien. C'est un beau lundi, le ciel est magnifique, il y a une belle luminosité dans l'air, j'adore ces débuts d'hiver où le ciel a une luminosité particulière, donc ça va bien.
1: Ça va bien et ça commence bien. Belle semaine en perspective, votre première fois dans notre studio.
2: Oui, tout à fait.
1: Alors, comment le trouvez-vous?
2: À la radio, il est très chouette, il est beau, il est agréable, il est accueillant. Merci de m'accueillir.
1: Ravi, encore une fois. Avant de parler de slam music, j'aimerais, Shehnaz Patel, qu'on prenne un moment pour comprendre le chemin qui vous y mène. Vous avez été journaliste, ou vous l'êtes toujours, rédactrice en chef d'un journal politique avant de créer la section art, culture et société de Weekend, puis romancière, dramaturge, autrice de romans graphiques, traductrice. On en trouve pas mal de choses sur Wikipédia. Sur vous, est-ce que ces formes d'écriture pour vous répondent à des besoins différents ou est-ce qu'elles procèdent toutes de la même urgence à raconter?
2: Je crois que ça procède effectivement de la même volonté, du même désir de raconter et de partager. J'aime à dire en fait que je me considère comme une exploratrice. Mmh. Parce que j'ai toujours été fascinée par les différentes façons dans l'écriture, donc quelque chose de totalement inanimé en fait, c'est de l'encre, oui, sur du papier. Et il y a quelque chose qui fait qu'à un moment, ça devienne vivant.
1: Comment le faire pour rendre cela vivant?
2: Exactement, ouais. Qu'il y ait des personnages, on a l'impression qu'ils nous accompagnent des années après, on a l'impression de les entendre, de les voir, etc. Et quel est ce mystère? Et pour moi, ce mystère, il est à la hauteur du mystère de l'être humain. Mmh. Parce que je pense que chacun d'entre nous porte en soi un mystère et que ça demande énormément de temps. Et énormément de chance, on peut vivre avec des gens pendant 30 ans et un matin se réveiller en se disant « je ne connais pas cette personne
1: ». Ça, c'est vrai.
2: Et je trouve qu'il y a des choses qu'on c'est difficile, en fait, de se confier, de dire des choses. Alors que dans la littérature, dans un livre, par exemple, vous pouvez prendre n'importe quel roman, sur n'importe quelle étagère, l'ouvrir, commencer à le lire et tout de suite, vous entrez à l'intérieur des gens. Et moi, ça m'a permis, en fait, de connaître, d'approcher le mystère de chaque être humain de façon beaucoup plus proche, concrète. Et c'est une quête permanente parce que moi, ça me fascine, l'être humain. Je trouve que c'est un... On va sur Mars, on va tout ça, alors qu'à côté de nous, il y a tellement de choses en nous-mêmes et en les autres que nous ne connaissons pas.
1: C'est un sujet profond. Effectivement, on va encore découvrir pas mal de choses sur l'être humain, sur nous-mêmes et sur nos explorations futures, j'en suis sûre. Mais Shehnaz Patel, Le silence des chagos, votre roman le plus connu à l'international, raconte une histoire de déracinement, d'exil forcé. C'est un thème qui semble traverser une grande partie de votre œuvre. Vous travaillez d'ailleurs actuellement, je ne sais pas si ces informations sont correctes, mais sur un roman inspiré des histoires de femmes qui ont combattu pour la liberté à différents niveaux. Alors, qu'est-ce qui vous ramène comme ça, encore et toujours, à ces figures qui luttent contre l'effacement?
2: Je crois que la vie est une lutte, chacun d'entre nous, et c'est pour ça que je m'efforce...

0: en général, de ne jamais juger. Je pense qu'on ne sait jamais les luttes intérieures que chaque personne mène tous les jours. Et c'est ce qui me fascine, en fait. C'est comment les autres font pour rester debout.
1: Mmh.
0: Parce
1: malgré...
0: que je trouve que c'est un vrai challenge. Et je suis, fascinée par toutes ces personnes qui se battent au quotidien, qui trouvent la force le matin de se lever en se disant

0: Malgré tout, il y a des gens qui se mettent debout et qui y vont tous les jours. Et je trouve que ça demande une force, une foi, quelque chose de grand, en fait.
1: Et beaucoup de courage.
0: Et de beau, ouais. Et c'est vrai que les gens... Ben, on le voit en ce moment, on en parle beaucoup. On voit le génocide en Palestine, on voit énormément de choses qui relèvent d'une violence et d'une déshumanisation totale. Et face à ça, il y a des personnes qui s'engagent au-delà de leur seule vie, qui s'engagent pour les autres, qui s'engagent pour une cause, qui s'engagent dans un combat. Et je trouve ça admirable. Et je trouve que c'est des histoires qui méritent d'être racontées, partagées. Et peut-être dans un effet de contagion, parce que parfois, on ne sait pas que certaines choses sont possibles, mais de voir d'autres personnes le faire et de se dire, oui, c'est possible, on peut se battre ensemble, on peut, parce que je crois beaucoup dans l'ensemble. Je suis fascinée par l'individu, mais je crois énormément dans ce que la force, dans la force du collectif.
1: L'unité.
0: Dans ce qu'ensemble on peut faire, dans l'énergie qu'on peut partager, se communiquer les uns les autres. Et puis je crois que j'écris aussi, enfin que je, pas seulement que j'écris, mais que...
1: Vous faites plein de choses.
0: Concrètement, je m'engage aussi parce que je ne me satisfais pas du monde tel qu'il est. Je veux un monde autre, un monde meilleur, un monde plus juste, un monde plus égalitaire. Et je pense que c'est important de se nourrir aussi des combats des autres. Et que tous ensemble, je veux rester convaincue qu'on peut faire changer les choses.
1: Ensemble, nous pouvons.
0: Tout à fait.
1: Changer les choses. Vous avez aussi été résidente au International Writing Program de l'Université d'Iowa, puis fellow au Hutchins Center de Harvard. Alors, Shehnaz Patel, qu'est-ce que ces expériences loin de votre île, loin de Maurice, vous ont appris sur votre propre manière d'écrire l'île et ses histoires?
0: Je crois que c'est toujours bien de pouvoir prendre un peu de distance.
1: De recul.
0: Parce qu'on voit les choses parfois quand on est tellement impliqué dans une réalité, on a du mal à voir. Et moi, ce qui m'intéresse aussi, c'est toujours le bigger picture, en fait. Et c'est ce que j'essaye aussi dans mes fenêtres, ma chronique dans le journal Weekend, de faire, en fait, c'est de voir les choses dans un... d'ouvrir des fenêtres et de voir qu'on n'est pas juste sur notre petit nombril et qu'on est connecté, on est relié à plein de choses, parce que parfois on a du mal, on a une avalanche d'informations aujourd'hui et on a du mal à make sense of some things,
1: à figure things out.
0: Yeah, tout à fait, et de se rendre compte en fait que les choses sont interreliées, et je pense que c'est pour ça que le journalisme, pour moi aujourd'hui, ça reste très important, parce que c'est quelque chose qui peut nous aider à mettre en perspective, à se rendre compte que au-delà du flux dans lequel on nous noie souvent, il y a des choses qui sont à l'œuvre, il y a des courants, il y a des pistes, il y a des choses qui sont reliées.
1: Il y a des initiatives.
0: Oui, tout à fait. Et c'est intéressant de relier les choses et ce qui est en train de se passer, en fait, autour de nous en ce moment. Et le fait de pouvoir aller aux États-Unis, par exemple, bah, j'y étais la première fois. Enfin, la deuxième fois, c'était un moment très intéressant parce que c'était au moment de la première élection de Donald Trump.
1: D'accord.
0: Et c'était très intéressant de voir, bon, comme je suis curieuse, j'étais beaucoup sur le terrain pour parler aux gens, pour leur dire, mais expliquez-moi.
1: Et qu'est-ce qui vous a le plus marqué?
0: Ce qui m'a marqué à ce moment-là, c'était à quel point, c'était la première fois que je voyais à quel point les gens étaient en train de déconnecter leur vote, des conséquences de leur vote, en fait. Ils me disaient, ben voilà, oui, on s'en fout parce que l'establishment, on en a marre, il y a des choses, ben on va voter pour lui et puis après, on verra.
1: On verra, oui.
0: Et c'était cette façon de déconnecter son vote, des conséquences de son vote que j'ai trouvé vraiment... c'était la première fois que je voyais ça à ce point. Et puis, de rencontrer des gens, parce que ça a été aussi aux États-Unis l'occasion d'être avec des personnes d'horizons et de pays et de langues et de cultures très, très différents. Et ça, c'est toujours extrêmement riche. Parce qu'il y a tant de façons, je trouve, d'être au monde et de
1: se plonger au cœur de la culture de l'autre.
0: Tout à
1: fait. Ça n'a pas de prix.
0: Donc ça a été ça a été passionnant et je pense que ça m'a beaucoup, beaucoup enrichi au niveau humain, en fait.
1: Venons-en à Slamisi, que vous siégez dans un jury à trois voix aux côtés de Zainab Soifou, enseignante et slameuse, Lion Clash, Stéphane Ravaton, qui travaille chez nous, chanteur, slameur et auteur-compositeur. Alors, comment est-ce que vous

0: vous avez été approché pour ce projet et qu'est-ce qui vous a convaincu d'en faire partie?
1: Alors, j'ai été approchée par Jimmy Virapin.
0: Culture Events.
1: Fait. Oui, et je trouve, franchement, je suis très admirative du travail qu'il fait, parce que je trouve qu'il est en train de créer vraiment un espace pour d'autres voix, pour une expression multiple, dynamique, etc. Et quand il m'a parlé de cette idée, j'ai tout de suite trouvé ça super, parce qu'effectivement, comme ce que j'aime, c'est explorer.
0: Oui.
1: Et je trouve que c'est toujours intéressant d'explorer de nouvelles voies, de nouvelles façons de faire les choses. C'est très stimulant, en fait.
0: De nouveaux médiums.
1: Tout à fait, ouais. Donc je me suis dit, bah oui, je trouve que c'est une super idée. Et puis, je venais de faire la préface peu de temps avant, il y a quelques mois, du livre qui est sorti sur le groupe OSB.
0: Oui.
1: Panique d'en base. Et c'est intéressant de voir comment, justement, ben, OSB, ils ont une de leurs chansons phares, Panique d'en base. C'était un défi, en fait, que Georges Corrette leur avait posé en leur disant, voilà, d'utiliser la sonate pour piano numéro 11 de Mozart et d'essayer d'en faire quelque chose, de faire quelque chose avec ça. Et c'est extraordinaire ce qu'ils en ont fait, cette chanson, Panique d'en base. C'était un vrai défi. Et le résultat est extraordinaire.
0: Exceptionnel.
1: Donc. Donc oui, je me suis dit, ben, ce serait intéressant, effectivement. Je trouve que les expériences entre la parole, la voix et la musique, elle est très intéressante. Quand on voit, par exemple, ce que fait quelqu'un comme Grand Corps Malade, comme Oxmo Puccino, etc. Et de pouvoir explorer...
0: Cette fusion.
1: Oui, cette, peut-être pas fusion forcément, mais ce dialogue, en fait.
0: Ouais.
1: Parce que la musique classique, moi, j'adore la musique classique. Mes parents écoutaient beaucoup de musique classique.
0: Vous avez grandi, vous avez baigné dedans.
1: J'ai beaucoup de... Oui, et ce que j'ai toujours trouvé extraordinaire dans la musique classique, c'est la façon dont elle raconte des histoires. Et c'est ce qui est compliqué aussi, quelque part, ce qui va être compliqué pour les participants, c'est que comment arriver à raconter une histoire avec une musique qui, déjà, elle, raconte des histoires, en fait. Et souvent, des histoires très, très fortes. Et je trouve que ce pari-là, et c'est quelque chose que j'ai retrouvé dans la BD aussi, parce qu'on a fait, notamment avec Jocelyn Chandler, on a fait une BD en 4 tomes sur l'histoire de Maurice, parce que je trouve qu'on ne connaît pas assez l'histoire de notre pays, et que la BD, c'est un très bon moyen, autant pour les jeunes que pour les adultes, d'avoir accès à cette histoire qui est riche, passionnante,
0: ludique,
1: dense et extrêmement intéressante, et fondamentale pour nous qu'on la connaisse. Et c'était comment faire... parce que dans la BD, il ne faut pas justement que le texte, les images disent des choses. Et il ne faut pas que le texte dise les mêmes choses que
0: c'est
1: les images.
0: C'est un autre exercice.
1: Il ne faut pas que ce soit redondant, il ne faut pas que ça redise la même chose. Donc... Et il me semble que dans cet exercice, justement, de slam avec la musique classique, il va falloir arriver à trouver ça, justement.
0: Alors, justement, voilà, le concours, vous l'avez dit, vous-même demande aux candidates d'associer leur slam à une œuvre d'un grand compositeur classique, si on s'en tient au communiqué, sur une liste proposée ou de leur choix à voir. Ça, c'est un exercice de composition, vous l'avez dit, assez singulier, manier un texte contemporain, souvent brut, à une musique parfois vieille de plusieurs siècles avec des histoires à raconter. En tant qu'écrivaine chez Naz Patel, qu'est-ce que vous attendez d'une vraie réussite dans cet exercice? Qu'est-ce qui, à vos yeux, ferait qu'un slam, d'accord, et une œuvre classique se répondent vraiment plutôt que de simplement coexister?
1: Ben, ça va être tout le défi, en fait, de cette aventure. Moi, je suis très curieuse, j'avoue. J'y suis aussi par curiosité. J'espère être surprise. J'espère être... conquise aussi.
0: Je suis sûre que vous allez l'être.
1: J'espère, oui, je pense, parce que je sais que nous avons à Maurice des talents extrêmement nombreux et qui ne demandent qu'à être
0: valorisés,
1: mis en lumière, soutenus, parce qu'on a besoin du soutien des artistes, et ça, je ne le dirai jamais assez. Je trouve qu'une des grandes richesses de notre pays, ce sont ces artistes. Et que j'estime que nos artistes ne sont pas suffisamment soutenus et que c'est une lacune qu'il va falloir combler.
0: Remédier à cela.
1: Parce que c'est une de nos grandes richesses. Je crois que la culture, pour un pays, c'est ce qui nous fonde, c'est ce qui nous unit, c'est ce qui nous... c'est ce qui nous remet en question aussi, mmh. sans arrêt, mmh. parce que la culture, souvent, on a tendance à penser, voilà, les gens pensent culture, divertissement, machin, non.
0: La culture, c'est l'âme d'une société.
1: Totalement, c'est l'âme d'un pays, c'est son identité, c'est comment ce pays s'interroge, comment ce pays a envie de se dire, comment ce pays a envie de se construire. Mmh. Et je pense que nous avons énormément de talent. Et

0: Je suis extrêmement admirative du travail que les artistes mauriciens font, parce que à Maurice, c'est galère, quoi. Il faut le dire, on n'a pas de subvention, on n'a pas d'aide, on n'a pas... Et les gens qui s'engagent, qui font des choses, je vois des gens qui s'endettent, qui prennent des emprunts pour arriver à faire un livre, un album. Je trouve ça admirable. Et je trouve que cette...
1: Là, c'est la passion qui prime avant tout.
0: Oui, tout à fait. Elle est là, cette passion. Mmh. Et la qualité du travail, on peut l'améliorer en fournissant justement des conditions qui permettraient à nos artistes de créer de façon
1: s'épanouir.
0: Plus... Oui, voilà, de façon plus professionnelle, on va dire. Parce que, un artiste, c'est pas juste quelqu'un qui gratte une guitare pour se faire plaisir.
1: Rien à voir.
0: C'est un métier. Et ça, c'est important qu'on le dise et qu'on le redise. C'est un métier, et en tant que tel, c'est un métier qui mérite...
1: d'être reconnu.
0: Salaire, qui mérite d'être reconnu...
1: à sa juste valeur.
0: En termes de reconnaissance, du talent, mais aussi en termes économiques. Parce qu'un artiste a le droit de vivre et a le droit de vivre décemment de son art. Et ça, c'est quelque chose pour lequel on a encore beaucoup à se battre.
1: Voilà,
0: mais on le fait,
1: Noble cause, ensemble, peut-être que vous allez pouvoir changer les choses. On croise les doigts, seul l'avenir nous le dira. Shenaz Patel, l'ambassadeur de l'Union européenne, Oscar Bénédicte, a présenté ce concours comme une façon de donner aux jeunes un espace pour s'exprimer sur un sujet qui leur tient à cœur. Vous, qui avez consacré une bonne partie de votre œuvre à donner voix à ceux qu'on n'entend pas toujours, est-ce que vous voyez dans le slam un outil particulièrement adapté à cette génération pour dire ce qui compte vraiment pour elle ou pas du tout?
0: Oui, je trouve que le slam est un outil extrêmement direct. C'est quelque chose qui se partage. Il y a une énergie, il y a quelque chose qui se passe dans le slam, dans le fait d'être sur une scène, parce que c'est en direct, en fait. Et ça communique, parce que l'énergie du public, elle s'échange.
1: Oui.
0: Et c'est ce qu'on retrouve aussi dans le théâtre, qui fait que j'aime beaucoup le théâtre. C'est le lieu de l'ensemble et du partage en direct, où l'énergie de l'un se nourrit de celle de l'autre. Et je pense que nos jeunes ont beaucoup de choses à dire. Ils ont une tasse à faire pour
1: raconter.
0: Ouais, revendiquer, raconter, partager. Et le slam, il permet de ça, justement. Il permet de ça, la voix qui en direct, prend Ban Ki-moon à témoin. Et mon pensée, c'est un médium qui est très, très riche. C'est un médium qui, capable, amène justement sa proximité et sa partage en direct.
1: Et ça peut briser les barrières, justement.
0: Oui, totalement, ouais, totalement. Ça brise les barrières, ça rend accessible.
1: Ouais.
0: Et
1: ça véhicule des messages.
0: Oui, bien sûr, ça véhicule des émotions, des ressentis, des questionnements aussi, parce que je pense que l'art, les arts sont là aussi pour ça, pour nous questionner. Quand on lit un roman, quand on regarde un film et tout, à un moment, on se dit, mais toi Et c'est pour ça que moi, ça me passionne, c'est dans ce « et toi ?» Qu'est-ce que tu ferais ?
1: Qu'est-ce que tu en as pensé ?
0: Qu'est-ce que tu aurais fait ? Et ça questionne en permanence notre humanité. Et c'est pour ça que pour moi, c'est irremplaçable.
1: Irremplaçable, parce qu'il y a des perceptions multiples, des perspectives aussi multiples. C'est vrai que quand on regarde un film, moi, je peux l'interpréter de cette manière-là, et vous, non.
0: Oui, tout à fait.
1: Voilà. On a peut-être pas compris la même chose. Ça
0: oui,
1: aussi.
0: Et c'est ce qui est intéressant, justement, c'est que ça parle à la sensibilité, à la subjectivité de chaque personne.
1: Ouais. Le jury évaluera les finalistes sur une performance en live, un slammer accompagné d'un musicien. Donc c'est très différent de juger un texte écrit, un nouvel exercice pour vous. Alors qu'est-ce que la performance, le corps, la voix ajoutent ou parfois trahissent par rapport à ce qu'un texte slam peut promettre sur le papier ?
0: Je crois que on se rend pas souvent compte, en fait, que de toute façon, même pour nous, écrivains, on écrit avec son corps. On n'écrit pas juste avec sa tête, en fait. Écrire, c'est un acte, pour moi, c'est un acte de tout le corps. Quand j'écris, j'aime beaucoup toujours écrire sur papier, avec un stylo. On écrit avec tout son corps, avec la façon dont on est assis, avec ses muscles, avec le sang qui circule dans nos veines, etc. Donc ça reste, c'est pas juste un exercice cérébral, c'est un exercice physique. Et ça se voit mieux, effectivement, dans des choses comme le slam ou le théâtre, parce

0: que là, on voit les gens à l'œuvre devant nous. Je crois que la voix, c'est un instrument extraordinaire. La voix, elle peut... On sent beaucoup de choses dans la voix d'une personne en direct, son émotion, sa colère, son... si quelque chose se brise, si quelque chose...
1: ne va pas.
0: Fluctue. Ouais, c'est extrêmement puissant. Je trouve que c'est sans que la personne ait à vous dire, voilà, j'ai peur ou je suis stressée dans sa voix.
1: On ressent
0: comprend,
1: tout.
0: Voilà. Et dans l'expression de son corps aussi. Et donc, c'est un art qui, pour moi, est complet, en fait, parce qu'on voit, en direct. Et c'est pour ça que je trouve qu'effectivement, entre le texte écrit et ce que la personne vient...
1: la performance.
0: Proposer, présenter dans sa performance, c'est un don de soi qui est énorme, je trouve, parce que c'est difficile de se mettre sur une scène et de s'exposer aux gens.
1: Il faut se donner corps et âme.
0: Totalement.
1: S'investir.
0: De s'exposer au regard, de s'exposer au jugement aussi des gens. Et je trouve ça admirable, en fait, de s'exposer à faire ça, parce qu'on a envie de partager.
1: Et se mettre à nu.
0: Ouais, c'est peut-être toujours totalement à nu, mais parce que certaines personnes se cachent aussi dans des... Mais je trouve que c'est...
1: Juste avant, mon invité parlait de façade.
0: Oui.
1: Le titre de sa chanson, c'est Façade. Et peut-être que là aussi, on peut parler de façade.
0: Oui, totalement. Nous avons tous, vous, moi, là, aujourd'hui, je vois votre façade. et vous aussi. Et en même temps, il est en train de se passer plein de choses à l'intérieur dont on n'est pas au courant. Mais je crois que quand on crée du slam, par exemple, le slam, c'est jamais... pour moi, dans le slam, il y a quelque chose de très direct, en fait. Dans un roman, on peut, parce qu'on a le temps...
1: Oui, c'est-à-dire ?
0: On peut amener les choses en les cachant sous d'autres choses, etc. Dans le slam, non. Le slam, c'est direct. On a 3 minutes, il faut y aller. Et c'est ce qui est fort, en fait.
1: Oui.
0: C'est ce qui est très fort et ce qui demande, effectivement, de s'exposer. On ne peut pas venir faire un slam de façon genre, voilà, moi, j'ai rien à faire avec ça, quoi. C'est tout de suite quelque chose qui demande à la personne de s'engager. Et pour ça, je trouve que c'est très fort.
1: C'est admirable.
0: Oui, tout à fait.
1: Le concours est ouvert donc aux 18-35 ans sur un thème entièrement libre. Oui. C'est une génération que vous avez sans doute croisée à travers votre travail de mentorat. Vous avez notamment été mentor pour le Young Women Writers Mentorship Program de l'IWP. Alors, qu'est-ce que cette génération-là a de différent dans sa manière de raconter par rapport à celle que vous avez connue, vous, à vos débuts ?
0: Ben déjà, je trouve que c'est une génération qui a une vie très différente de celle que nous avions il y a quelques années. Moi, je trouve que les jeunes, souvent autour de moi, j'entends des gens dire ah oui, les jeunes, machin, de façon assez péjorative et négative. Et moi, je trouve que cette génération, je trouve qu'ils grandissent, nos jeunes aujourd'hui, ils grandissent dans un monde extrêmement violent. Moi, le monde où j'ai grandi, il n'était pas aussi violent. Il est violent dans tous les... Quand on était petit, ça jouait dans ses masques, à 8 heures du soir, avec mes camarades, etc. Aujourd'hui, très tôt, on doit dire aux enfants, il faut faire attention à tout, il faut faire confiance à personne.
1: On ne sait pas ce qui peut se passer.
0: Etc. Le monde autour d'eux, le réchauffement climatique, les guerres... tout ça,
1: ça en fait
0: et puis oui et puis il y a pas que ça, il y a les réseaux sociaux,
1: la technologie, voilà,
0: il y a le fait aujourd'hui de se construire sans arrêt, de devoir se construire sans arrêt sous le regard de l'autre et le regard qui est très souvent pas bienveillant. Donc je trouve que c'est beaucoup, ils grandissent dans un monde très violent et c'est pas facile et je pense qu'ils ont besoin de raconter ça aussi.
1: Est-ce que justement ils ont besoin de raconter, certes, mais est-ce que vous avez une attente particulière ou au contraire une certaine appréhension sur les thèmes que ces jeunes slammeurs mauriciens vont choisir d'aborder?
0: Non, pas du tout. Moi, je suis curieuse de voir. Effectivement, j'ai travaillé avec beaucoup de jeunes. J'ai travaillé avec le bureau des jeunes lecteurs-auteurs aussi à l'IFM.
1: Oui.
0: Et il y a un recueil qui en est sorti qui s'appelle Des êtres, qui est un recueil magnifique. Et j'ai été tellement bouleversée, tellement touchée, en fait, parce que ces jeunes avaient à raconter. Oui, franchement. Et je me dis, il faut qu'on partage ça. Je ne peux pas être la seule à le lire. Du coup, on a publié ce recueil Des êtres et autres fragments, qui est un recueil magnifique, qui est très fort, parce que ces jeunes, ils ont des choses à exprimer, vraiment. Et ils se donnent les moyens de les exprimer. Mmh. Parce que écrire, ce n'est pas vomir, en fait.
1: Non.
0: On n'est pas là juste pour vomir sa colère, ses tripes, machin. C'est un travail.

0: sur l'émotion, sur tout ça.
1: C'est
0: faut
1: faire
0: travailler,
1: vivre exactement le
0: travailler
1: texte,
0: travailler les
1: l'histoire.
0: Mots pour pouvoir les partager.
1: Ouais.
0: Et partager ce qu'on ressent, partager une émotion, partager une colère, partager un émerveillement aussi. Mmh. Parce que c'est ce que je trouve beau aussi chez cette génération, c'est que malgré toute la violence à laquelle ils sont confrontés, mmh. toutes les difficultés, c'est aussi une génération qui sait s'émerveiller, mmh. Qui sait chercher le beau, mmh. qui sait chercher le bon, qui a envie de partager. Moi, je suis très curieuse, en fait. Mmh. J'ai pas d'attente particulière. Je suis juste très curieuse de voir ce qu'ils ont envie
1: le
0: de partager. Voilà.
1: Lors de la finale, vous avez ouais. écrit aussi bien en français qu'en créole mauricien tout au long de votre carrière. Le concours ne semble imposer aucune langue précise.
0: Non.
1: Qu'est-ce que vous espérez entendre en termes de langue ? Est-ce que le créole a selon vous une place particulière ? Ou alors est-ce qu'il devrait privilégier le français ? Dites-nous, qu'est-ce que vous attendez de cette rencontre avec la musique classique européenne ?
0: Je trouve que dans l'art, on doit pouvoir s'exprimer dans la langue qui nous constitue. Et c'est un fait que pour 90% plus des Mauriciens, la langue créole, c'est notre langue maternelle.
1: C'est vrai.
0: Et il y a eu un long combat qui a été mené, parce que pendant longtemps, le créole était considéré comme un patois, c'était une langue minorée, méprisée, etc. Et aujourd'hui, il y a un dictionnaire, le créole est enseigné à l'école, le créole, on le voit partout, de plus en plus. C'est notre langue, c'est une langue, pour moi, c'est une langue...
1: À part entière.
0: À part entière, qui a autant de valeur que le français ou l'anglais ou peu importe quelle autre langue. Et c'est la langue de nos...
1: De nos ancêtres.
0: Oui, de nos ancêtres, mais aussi aujourd'hui, parce que la langue, elle est extrêmement inventive. Moi, j'adore voir ce que... Ben, la langue créole, elle évolue. Mmh. Il y a un créole aujourd'hui qui est parlé par des jeunes qui créent de nouveaux mots, parce que la langue, c'est ça aussi, c'est pas quelque chose de figé. Il y a de nouvelles réalités, donc il y a de nouveaux mots pour exprimer ces nouvelles réalités. C'est une langue que je trouve... Pour moi, le créole, c'est une langue qui est née d'une grande violence de l'histoire, l'esclavage. Mmh. Et
1: d'ailleurs, vous avez fait une très belle émission là-dessus.
0: Oui,
1: il y a pas si
0: sur
1: longtemps.
0: L'esclavage, ouais. Et c'est une langue qui est née d'une grande violence et c'est une langue qui a su être inventive et qui a su réunir en fait des personnes qui venaient d'horizons très différents et qui avaient besoin d'une langue pour communiquer. Et je trouve ça extraordinaire pour moi, le créole. Je trouve que c'est une langue très inventive et je trouve que j'espère que chaque participant crée dans la langue qu'il ressent le mieux. Si quelqu'un ressent le mieux les choses en français, qu'il écrit
1: beaucoup
0: en français,
1: plus à l'aise en
0: anglais,
1: français ou en anglais, voilà.
0: Oui, mais si la personne le ressent en créole, le créole est une langue de création à part entière. Je la trouve extrêmement inventive et riche.
1: Riche, ça c'est sûr, mais quand on dit pas de langue imposée, est-ce que quelqu'un peut venir et proposer quelque chose en espagnol, en allemand?
0: Ce sera plus compliqué parce qu'effectivement, on n'a pas, je pense que dans les membres du jury, on n'est pas armé. Voilà, si quelqu'un amène un slam en japonais, ça va être un petit peu compliqué pour nous. Mais je crois que les trois principales langues dans lesquelles on s'exprime, on écrit aujourd'hui à Maurice.
1: Le français, l'anglais et le créole.
0: Ouais, je crois que c'est
1: les trois langues phares.
0: Ça pourrait être l'hindi aussi ou autre chose, mais je crois que là, dans le cadre de ce concours, vu la composition du jury, ce sera plutôt en français, anglais et créole. Et ça peut être un mélange aussi, parce que nos langues dialoguent, je disais, nous, le voit tous les jours, on s'exprime, on passe d'une langue à l'autre.
1: Comme aujourd'hui.
0: Voilà, tout à fait. Et c'est ce qui est riche aussi. Et donc, si quelqu'un veut aussi mélanger les langues dans son slam.
1: Là. C'est permis.
0: Tout à fait.
1: Le calendrier est déjà fixé. Présélection le 8 août, demi-finale le 29 août, puis la grande finale le 26 septembre au Café du Vieux Conseil. Est-ce que vous avez déjà une idée de la manière dont vous allez aborder cette évaluation collective à trois jurés aux profils si différents ? Une écrivaine, une enseignante slameuse et un artiste.
0: On va en discuter. On est en train d'en discuter. Après, je pense qu'on a tout, on a tous les trois le goût du texte, l'expérience d'une certaine expérience de la scène, etc. Donc les critères. Déjà, un slam, je pense que c'est quelque chose qui doit venir vous capturer en fait. Je pense que les critères, ils vont s'établir au fur et à mesure
1: de la compétition.
0: Oui, il n'y a pas de critères. On juge sur ça. C'est pas figé.

0: bien qu'il y aura bien sûr des critères. Mais je pense que moi, je suis très heureuse et très grateful en fait d'être avec ce jury, de rencontrer, d'être avec ces autres personnes dont j'apprécie beaucoup le travail, dont j'admire le travail, et je pense que ça va être vraiment très
1: magnifique.
0: Ouais.
1: Une chouette expérience.
0: Ah oui, c'est sûr.
1: Qu'est-ce que vous souhaitez très concrètement pour le lauréat du prix Slam Music Union Européenne ? Est-ce que ce prix devrait, selon vous, être un aboutissement, plutôt un point de départ pour ces jeunes artistes ?
0: Ah ben, j'espère que ce sera un point de départ, parce que si on aboutit déjà à cet âge-là, qu'est-ce qu'on fait après ?
1: 18 à 35 ans,
0: qu'est-ce
1: quand même.
0: Qu'est-ce qu'on fait après ? Non, je pense qu'on continue à créer, parce qu'on est, quelque part, on n'est jamais satisfait de... Je pense que si on pense qu'on a créé le chef-d'œuvre ultime, ben, on arrête de créer, en fait. Et ce qui est intéressant, c'est justement de se dire, voilà, qu'est-ce que je peux faire mieux, qu'est-ce que je peux faire plus, d'être stimulé en permanence. Et moi, j'espère que ce sera un point de départ, et pas seulement pour le lauréat, mais, ou la lauréate, mais pour tous les participants. Parce que voilà, c'est stimulant de rencontrer les autres, d'échanger, de parler, de s'enrichir mutuellement. Et c'est ce que je pense que cette aventure va permettre aussi.
1: Riche en émotions, en œuvres aussi, en découvertes. Une dernière question, Shehnaz Patel. Si ce concours devait révéler une seule chose sur la place de la poésie dans Maurice d'aujourd'hui, dans l'île telle qu'on la connaît, qu'est-ce que vous espérez que ce soit ?
0: Je crois que plus que jamais dans le monde aujourd'hui, nous avons besoin de poésie. Parce qu'on nous contraint, en tout cas on essaye de nous contraindre, à vivre dans un monde où l'émerveillement et le beau n'auraient plus de place. Après, la poésie, c'est pas uniquement le lieu où, voilà, on exprime de belles choses, la poésie lyrique, les beaux sentiments et les arbres sont beaux, etc. Non, la poésie, c'est quelque chose de très, très engagé aussi. C'est quelque chose de très, qui peut être très violent aussi. Je pense, il y a un poème de Charles Baudelaire qui s'appelle Une charogne. Oui. Et c'est un poème terrible parce qu'il nous donne à voir
1: je pense qu'on l'a tous étudié à l'école.
0: Un cadavre en décomposition, quoi. Et c'est la puissance de ça dans son écriture qui nous donne vraiment à voir, le truc, les mouches autour et c'est vivant. Donc, je parle pas de la poésie dans le sens de, pour faire joli, quoi. La poésie, pour moi, ne sert pas à faire joli. La poésie sert à exprimer ce que nous ressentons profondément et à le partager. Et en même temps, à aller chercher ce qu'on ne voit pas et ce qu'on n'exprime pas forcément au premier abord. Donc, aller effectivement derrière la façade. Et je trouve que dans ce monde où, de plus en plus, on cherche à nous déshumaniser et à nous isoler, la poésie, pour moi, est une mesure de sauvetage de l'humain en nous et de notre monde, en fait.
1: Le médium qui rassemble.
0: Ouais, enfin, oui, c'est peut-être qui rassemble, mais qui parle à ce que nous avons de plus humain, en fait, à ce que nous avons de plus intime, de plus profond et de plus espérant aussi, parce que je trouve que nous avons tous ça en commun quelque part. On espère tous quelque chose de mieux. Tous
1: avoir de meilleures opportunités.
0: Oui,
1: c'est vrai.
0: Pouvoir vivre avec de l'amour, avec du soin.
1: Ça fait partie de la nature humaine.
0: Tout à fait, mais je trouve que c'est très mis à mal en ce moment et que la poésie, plus que jamais, nous en avons besoin. Pour moi, c'est un besoin fondamental et je me réjouis de cet événement qui vient aussi remettre la poésie au centre de la cité. Là, on sera au Café du Vieux Conseil à Port-Louis. Je trouve qu'il est extrêmement important que se multiplient les initiatives pour mettre la poésie, la chanson, la musique, les arts en général, au centre de la ville pour ramener ça. Il n'y a pas que l'économie, il n'y a pas que les exigences financières et comptables. Il y a l'humain en nous aussi qui a
1: son
0: doit
1: mot à
0: avoir
1: dire.
0: Toute sa place.
1: Ouais. En tout cas, c'est joliment dit. Merci beaucoup, justement. Enfin, là, pour le coup, c'était magnifique.

0: Jeunesse Patel. On va clore sur cette belle note tournée vers l'avenir. Le concours La Musique est donc ouvert aux jeunes de 18 à 35 ans jusqu'au 24 juillet à 23h59. Les inscriptions et le règlement complet sont disponibles sur le site de la délégation de l'Union Européenne à Maurice et la finale se tiendra, comme je l'ai dit précédemment, le 26 septembre prochain au Café du Vieux Conseil. Merci beaucoup Jeunesse Patel.
1: Merci à vous Méline de m'avoir reçue. Merci aux auditrices et aux auditeurs de nous recevoir, de nous écouter. Et puis, à très bientôt.
0: Bonne continuation à vous et on va clore cette émission avec la voix de votre fille, Lisa Ducasse. C'est parti.

est sorti du resto, mais 4 heures après, quelqu'un a dit, on se quitte pas comme ça. Je sais plus trop qui, je crois que c'était moi.

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1: Bonjour, il est midi.

0: Le journal de la mi-journée avec vous, Adrien Valère. Adrien, bonjour.
1: Bonjour Méline, bonjour à tous.
0: On démarre avec les titres.
1: L'état de santé du président de la République est stable. Darren Birgukul pourra regagner son domicile. Il était sous observation médicale à l'hôpital Victoria. Où s'arrête le travail de renseignement d'un policier et où commence la complicité criminelle? Notre dossier après la remise en liberté sous caution du sergent Jayesh Rangadin. La traite des êtres humains au cœur de l'interview de la matinale. Le chef inspecteur Nazir Ali explique comment reconnaître une victime. L'Espagne remporte la Coupe du Monde de football. L'Aurora a battu l'Argentine un but à zéro. Le président de la République, Darren Birgukul, pourra regagner son domicile. C'est ce qu'il a annoncé ce matin dans une vidéo publiée sur la page Facebook officielle de la présidence. Le chef de l'État précise qu'il s'est rendu hier à l'hôpital Victoria à Candos pour un bilan de santé. Il a reçu des soins nécessaires sur recommandation de ses médecins. Il est désormais autorisé à rentrer chez lui. Nous l'écoutons.
2: Hier, mon visage est à l'hôpital pour un medical check-up. Ben médecin in faire l'examen médical et je fin faire le traitement nécessaire. Aujourd'hui, je suis toujours à l'hôpital, mais ben médecin fin recommande moi qu'il me capable rentre à la maison. Donc merci beaucoup et à bientôt pour reprendre mon ben fonction. Merci.
1: Le chief inspector Nazir Ali de la Combating Trafficking in Persons Unit de la Central CID était l'invité de la matinale ce matin. Il a expliqué que ce que c'est que la traite des êtres humains, les différentes formes d'exploitation ainsi que les signes qui peuvent permettre d'identifier une victime. Le chief inspector a également donné rendez-vous au public le 30 juillet à partir de 10h Victoria Urban Terminal pour une campagne d'éducation et de sensibilisation organisée à l'occasion de la journée mondiale de la lutte contre la traite des êtres humains. Écoutez.
3: L'exploitation des capables prend différentes formes. L'esclavage, quand on peut cause l'esclavage, c'est pas mettre la scène dans un dimon sur la main, sur les pieds, faire du travail, mais on peut cause l'esclavage moderne. Les capables prend forme, l'exploitation des capables prend forme, mariage forcé, surendettement, qui nous appelle en anglais debt bondage, exploitation sexuelle, child trafficking, travail forcé, labor exploitation, forced labor, et également prélèvement illégal d'organes d'humains. Une personne, les moyens, se disent

0: âge qui servit pour exploiter ça du monde là, c'est la fausse, fraude, intimidation, menace, entre autres, il y a la déception, il y a également l'abus de position d'autorité.
1: Où s'arrête le travail de renseignement d'un policier et où commence la complicité criminelle? La question se pose après la remise en liberté sous caution vendredi du sergent Jayesh Gangadin. Le bureau du DPP a renoncé à contester la décision de la cour de district de Port-Louis. Arrêté dans le cadre de l'enquête sur une saisie record de cannabis estimée à 94 millions de roupies, le policier clame son innocence. Il affirme qu'il ne faisait que son travail de renseignement. Là-dessous, le soupçonne toutefois d'avoir transmis des informations sensibles à Tish Gajador, considéré comme l'un des destinataires présumés de la cargaison interceptée. Un dossier sur cette frontière parfois difficile à tracer entre policiers et informateurs, signé Lovina Sophie.
2: Pour infiltrer les réseaux criminels et recueillir des informations, les policiers du renseignement doivent parfois évoluer dans l'ombre et maintenir des contacts avec des individus au profil douteux. Des échanges jugés nécessaires pour obtenir des informations que les méthodes d'enquête classiques ne permettent pas toujours d'obtenir, mais qui peuvent aussi alimenter les soupçons. Dans le cas du sergent Jayesh Gangadin, les enquêteurs s'appuient notamment sur des échanges téléphoniques et une rencontre avec l'un des suspects arrêtés dans cette affaire. La défense, représentée par Maître Steven Saubois, affirme que ces contacts étaient liés à son travail au sein de la File Intelligence Office.
3: L'IP continue à dire que la personne avec qui il communiquait pour la raison de ce travail. Donc, l'IP communique avec ben, du monde qui est en dehors, peut-être parfois mettre lui-même à risque pour prendre l'information, ben, dealer.
2: Cette affaire met en lumière le paradoxe auquel sont confrontés certains policiers du renseignement. Pour lutter contre le crime, ils doivent parfois côtoyer ceux qui sont soupçonnés d'en être les acteurs. Ranjit Joku, ancien enquêteur, rappelle toutefois qu'aucune information confidentielle ne doit être échangée. Il revient notamment sur l'affaire du Kenyan Sean Alissi Amasimbi, condamné pour importation d'héroïne, dans laquelle des policiers s'étaient retrouvés impliqués indirectement.
4: Un marin kenyan, le bateau, semaine d'héroïne à l'époque-là. Bateau une grande affaire, pas fouiller, pas gagner rien. On a caché ça dans un petit coin dans bateau, pas pour connaître. L'informateur là dit à nous de faire bouger, penser à sortir. J'ai ça avec un de mes collègues, collègue là, prétend commander l'IM dealer là. L'étant lendemain, il veut dire qu'il veut prendre sortir le bateau. L'informateur là qui fait, il y en a deux chassés. Il dit, moi prends une partie, moi sorti, toi te prends le plateau vini. L'étant lui prend les sorties. Il peut signaler nous qui s'en a qui vous prend pour sortir là. Il pas dire nous qui dit pour sortir, ça lui aussi là. Ça, informateur là, il plonge la police et il plonge son camarade là aussi. Il prend ces 2 kilos, il disparaît, il n'a pas gagné du tout. Il n'a pas fait ça pour rien. Il aime bien lui faire partie du millier. Une coquin haïa, Aster, a juste raison. Ça a accusé là, il croit qu'il commandait la police complice en lui. Mais pour débattre ça, c'est un problème là qui se levait dans la cour, tout ça.
2: Reste désormais à déterminer si ces échanges s'inscrivaient dans le cadre des missions de renseignement du sergent Gangadin ou s'ils constituent, comme le soupçonnent les enquêteurs, des éléments pouvant établir une implication dans ce réseau.
1: Les victimes de violences domestiques ne devraient jamais avoir à choisir entre leur sécurité et leur droit au logement. C'est la position de Women.mu qui accueille favorablement le Domestic Abuse Bill. Nathalie Didier, advocacy coordinateur de l'association, attire toutefois l'attention sur les situations où l'auteur des violences occupe un logement attribué par l'État ou une institution publique. Les victimes devraient pouvoir être protégées sans être contraintes de quitter leur logement. Nathalie Didier au micro de
5: Women.mu, c'est une nouvelle plateforme en ligne dans laquelle nous faisons ban plaidoyer. Et un parmi ban premier plaidoyer qui nous peut faire, c'est à propos du Domestic Abuse Bill, qui nous accueille favorablement, mais ceci étant dit, nous peut poser une question. Si le toit violent est un logement attribué par l'État, alors qu'arrive? Est-ce qu'il le terre violence pour quitter le toit, comment les préciser dans le bill? Parce que si le terre violence travaille pour l'État, la case l'eau ce nom, standing order, pas faire mention qu'il le terre violence, bien quitte le toit. Un exemple bien simple, un officier qui travaille dans n'importe qui département d'État, s'il commet violence, qu'il est bien pas faire, il reste dans la case, limite victime des hauts, alors personne pas capable d'aller nonier. L'étant victime à la police n'est pas capable de faire nonier, c'est pas victime qui t'y signe pour prendre la case. Donc, c'est ça nos questions. Est-ce qu'il peut y avoir un amendement, le standing order, concernant le property qui appartient à l'État?
1: Football avec la Coupe du Monde de la FIFA, l'Espagne est sur le toit du monde. Les Espagnols ont battu l'Argentine tenante du titre en finale. Cette nuit à New York, score final, 1-0 après.

0: les prolongations alors que les deux équipes étaient toujours à égalité, 0-0 à l'issue du temps réglementaire. Entrée en jeu à la 62e minute, Ferran Torres a inscrit le but de la victoire à la 106e minute. L'Argentine qui a terminé la rencontre à 10 après l'expulsion d'Enzo Fernandez à la 93e minute. Une deuxième étoile pour l'Espagne après son premier sacre en 2010. Les champions d'Europe sont désormais champions du monde. Voici un extrait du seul but de cette finale que vous avez pu suivre sur la NBC.
1: Gave the foul straight away.
2: And Williams played it in and Marino. Pedro Porro, Williams. And thundering for Spain by Ferran Torres. At last, at long, long last, Spain's magic moment. Oh, Torres is on his way here. Ferran Torres all by himself. And the flag is up at his expense. It's Simeone. Spain are the champions. Spain have seized their second star. The kings of Europe have conquered the world.
0: Puis à l'étranger, Donald Trump a affirmé que les États-Unis avaient frappé très durement les réseaux de communication et des centres de commandement plutôt en Iran pour venger les soldats américains tués ces derniers jours. Les gardiens de la révolution ont riposté une nouvelle fois par des attaques contre leurs voisins du Golfe et déclaré avoir frappé des cibles militaires américaines sur une base du Koweït. C'est ce qui nous amène à la fin de ce journal. Merci de l'avoir suivi. À suivre justement le journal des sports avec Gunpot.
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4: Midi 10, bon après-midi. La Coupe du Monde de la FIFA qui a pris fin pendant la soirée, événement que vous avez suivi en direct sur la MBC, également sur l'application MBC Play avec les 104 matchs. L'Espagne s'impose. Les Espagnols ont battu l'Argentine qui était jusque-là tenante du titre. En finale à New York, 1-0 après les prolongations, 0-0 après le temps réglementaire. Entrée à la 62e minute, c'est Ferran Torres qui a inscrit le but de la victoire à la 106e. Auparavant, un but de Nico Williams avait été refusé pour une faute. L'Argentine qui a joué à 10 après l'expulsion d'Enzo Fernandez à la 93e. Une deuxième étoile pour les Espagnols après le sacre de 2010. Après le match, Lamine Yamal et son petit frère ont notamment assuré le spectacle. Le jeune joueur de 19 ans continue d'écrire son histoire. Lui qui s'est retrouvé en finale contre Lionel Messi avec lequel il a une photo datant de 19 ans alors qu'il était bébé. Selon les statistiques, les Espagnols ont dominé cette rencontre avec plusieurs occasions de but. 65% de possession, 20 frappes dont 12 cadrées. L'Argentine n'a pas pu contrer cette équipe espagnole et a perdu ses moyens, comme en témoignent les 5 cartons jaunes, dont 2 pour Enzo Fernandez. Un tournoi qui se termine péniblement pour Lionel Messi et ses coéquipiers. Pas de deuxième étoile consécutive. L'Espagne a réalisé un bon tournoi et a encaissé un seul but. Le total d'arrêts effectué par Unai Simon sur l'ensemble de la Coupe du Monde 2026, d'après Opta, est de 10 seulement, moins qu'Emiliano Martinez lors de la seule finale qui a repoussé 11 tentatives espagnoles. La série de matchs sans défaite que poursuit actuellement l'Espagne est de 38, la plus longue jamais enregistrée par une équipe européenne ou sud-américaine. Le Cap-Vert, révélation du tournoi, peut être fier d'avoir tenu en échec cette nation d'entrée de jeu et a aussi fait peur à l'Argentine. Donald Trump est monté sur le podium et s'est placé sur la gauche des joueurs de la Roja. Lorsque Rodri a soulevé le trophée, le président des États-Unis, qui n'était pas loin, a applaudi la sélection espagnole. Trump s'est ensuite retiré pour laisser aux joueurs espagnols place à la célébration. Ce dernier et Gianni Infantino ont aussi été sifflés à un moment. À l'issue de la finale, Leandro Paredes s'est emporté. Le milieu de terrain argentin s'est montré violent envers Eric Garcia d'abord, puis à l'encontre de Gavi. D'autres joueurs et membres du staff ont dû intervenir. En remportant la Coupe du Monde, Rodri est devenu le 7e joueur à avoir soulevé la Coupe du Monde, l'Euro ou la Copa América, la Ligue des Champions et un Ballon d'Or. Il faudra aussi souligner le palmarès du joueur du PSG, Fabian Ruiz, en club comme en sélection. La course au Ballon d'Or qui est maintenant lancée. Rodri désigné meilleur joueur du tournoi, Koubarsi meilleur jeune, Olise meilleur.

meilleur passeur, sans surprise, Unai Simone est meilleur gardien, Kylian Mbappé, meilleur buteur avec 10 buts. Il est aussi devenu le meilleur buteur de tous les temps avec un total de 22 réalisations en 3 participations et devance Lionel Messi. Son rêve à Messi qui s'est envolé, l'attaquant argentin n'a pas réussi à remporter une deuxième Coupe du Monde. Après 2022, il n'a pas pesé sur cette rencontre au cours de laquelle l'Argentine

conférence avant même le but de Ferran Torres. Il a salué son équipe et l'esprit de groupe. Il a aussi signalé les arrêts du gardien argentin Martinez qui a retardé le sacre espagnol. Cette équipe qui sera sans doute célébrée à son retour au pays. Le défenseur argentin Lisandro Martinez est sorti à la 44e minute de la finale sur blessure. Pas une bonne nouvelle pour Manchester United. Un total de 308 buts marqués lors de cette Coupe du Monde à 48 équipes. Parmi les révélations, le Cap-Vert, la Norvège ou encore l'Égypte. Le Maroc a pour sa part confirmé par rapport à l'édition 2022. Les déceptions, le Brésil, l'Allemagne et les Pays-Bas. L'Angleterre, troisième, a réalisé sa meilleure performance depuis 1966. Cap déjà sur 2030, l'Espagne se retrouve dans une position unique. Elle abordera l'édition 2030 avec le statut de tenante du titre et à domicile. L'Espagne sera l'un des trois pays hôtes aux côtés du Maroc et du Portugal. Mais les premiers matchs se joueront en Uruguay, en Argentine et au Paraguay afin de marquer les 100 ans du Mondial. Également de l'actualité, les Jeux du Commonwealth qui retiendront l'attention à partir de jeudi et ce jusqu'au 2 août prochain. Une trentaine de sportifs pour représenter Maurice à Glasgow. Les boxeurs s'entraînent en Irlande du Nord. Les para-athlètes sont déjà sur place depuis quelques jours. Certains des officiels ont déjà quitté le pays hier afin d'accueillir la délégation sur place. Un événement que vous pourrez suivre sur la MBC. Autant pour cette page, merci d'avoir été avec nous et passez un excellent lundi.

À midi passé de 16 minutes, je vous donne la lecture des avis d'obsèques. On nous prie d'annoncer le décès de monsieur Antonio Ramchun. Le décès de monsieur Antonio Ramchun, aussi connu sous le nom de Tonio, âgé de 64 ans. Le convoi sortira de son domicile à la rue Mamet à Candiable, aujourd'hui à 13h, pour se rendre au cimetière de Candiable. Le décès de monsieur Gervais Elmont Tourmentin. Le décès de monsieur Gervais Elmont Tourmentin, aussi connu sous le nom de Gervais, habitant à Morcellement-Soane, abbé du tombeau, âgé de 97 ans. Le convoi sortira de la chapelle ardente d'Elienson à la route royale Beaubassin, aujourd'hui à 13h, pour se rendre dans l'église Saint-Malo, abbé du tombeau, et de là au cimetière de Saint-Jean. Le décès de madame Marie-Ange Cassambeau. Le décès de madame Marie-Ange Cassambeau, aussi connue sous le nom de Marie-Ange, âgée de 58 ans. Le convoi sortira de sa résidence au numéro 36 à l'allée Tamarin Petite Rivière, aujourd'hui à 13h, pour se rendre au cimetière de Saint-Georges. Le décès de madame Marilyn Lui. Le décès de madame Marilyn Lui, née Déis, aussi connue sous le nom de Monette, âgée de 60 ans. Le convoi sortira de chez son fils, monsieur Jean-Baptiste Winley Déis, au numéro 5 à Cité Longue-Tille à Belle-Ombe, aujourd'hui à 13h, pour se rendre dans l'église Saint-François d'Assise à Baie-du-Cap et de là au cimetière de Saint-Martin à Belle-Ombe. On nous prie d'annoncer le décès de monsieur Jean-Joseph Édouard Amélie. Le décès de monsieur Jean-Joseph Édouard Amélie, aussi connu sous le nom de José, habitant au numéro 3, Morcellement-Ripaille à Pamplemousse, âgé de 86 ans. Le convoi sortira de la chapelle ardente d'Elienson à la route royale Beaubassin, aujourd'hui à 13h30, pour se rendre en l'église Saint-François d'Assise à Pamplemousse et de là au cimetière de Pamplemousse. Le décès de monsieur Marie-Miko Djaouri. Le décès de monsieur Marie-Miko Djaouri, aussi connu sous le nom de Miko, habitant à l'avenue Guy Rosemont à Trèfle.

Florozil, âgé de 79 ans. Le convoi sortira du centre funéraire de Caen-le-Vieux, aujourd'hui à 13h30, pour se rendre en l'église de Notre-Dame-du-Rosaire à Quatre-Bornes et de là au cimetière de Saint-Jean à Quatre-Bornes. Le décès de M. Georges-Max Gentil. Le décès de M. Georges-Max Gentil, aussi connu sous le nom de Max, âgé de 77 ans. Le convoi sortira de chez sa fille, Madame Marie Balicdor, Cathy Nadine Stéphanie, au numéro 34 à Maxime Rémy Rocheprune à Rosil, aujourd'hui à 14h, pour se rendre dans l'église Saint-Odile à Caen-le-Vieux et de là au cimetière de Saint-Georges à Petite-Rivière. Le décès de Monsieur Michel Marmite. Le décès de Monsieur Michel Marmite, âgé de 74 ans, le convoi sortira de son domicile à la rue Gilbert-Joson à Haut-Coulée, aujourd'hui à 14h, pour se rendre dans l'église Sainte-Thérèse à Curpipe et de là au cimetière de Bigara. On nous prie d'annoncer le décès de Mademoiselle Marie Joignetta Montaille-Longue. Le décès de Mademoiselle Marie Joignetta Montaille-Longue, aussi connue sous le nom de Joigny, âgée de 41 ans. Le convoi sortira de chez sa mère, Madame Marilyn Montaille-Longue, au D numéro 95, cité Atli à Forestside de Curpipe, aujourd'hui à 15h, pour se rendre dans l'église Sainte-Thérèse à Curpipe et de là au crématorium d'Allépriant. Le décès de Monsieur Désiré Vivio-Honoré. Le décès de Monsieur Désiré Vivio-Honoré, aussi connu sous le nom de Vivio, âgé de 59 ans. Le convoi sortira de chez son épouse, Madame Laure Anne-Marie Honoré, à la rue Coudnot, à Rivière-des-Anguilles, aujourd'hui à 16h, pour se rendre dans l'église Sacré-Cœur à Rivière-des-Anguilles et de là au cimetière de Souillac. Le décès de Madame Maria Elena Marie. Le décès de Madame Maria Elena Marie, née Henri, aussi connue sous le nom de Néna, âgée de 59 ans. Le convoi sortira de sa résidence, au numéro 20, à la Valette Bambou, demain mardi à 10h, pour se rendre au cimetière de Saint-Martin-Montroche. Le décès de Monsieur Louis-Marc Aristide. Le décès de Monsieur Louis-Marc Aristide, aussi connu sous le nom de Marc, âgé de 72 ans. Le convoi sortira de chez son épouse, Madame Ghislaine Aristide, à la rue Aristide à Vieux-Grand-Port, demain mardi à 13h, pour se rendre dans l'église Notre-Dame du Grand Pouvoir à Vieux-Grand-Port et de là au cimetière de Petit-Bel-Air à Maybourg. Le décès de Monsieur Kumar Lutchman. Le décès de Monsieur Kumar Lutchman, aussi connu sous le nom de Kumar, âgé de 60 ans. Le convoi sortira de sa résidence à Rosano, avenue des Amandes, au numéro 5 à la caverne Vaquois, demain mardi à 13h, pour se rendre au crématorium de Bigara. Et on nous prie d'annoncer le décès de Madame Tsin Fen Su Honghua. Le décès de Madame Tsin Fen Su Honghua, née Chu Chunki, aussi connue sous le nom de Amoy, habitant au numéro 2 à Bis rue Edgar Robert Les Salines à Port-Louis, âgée de 80 ans. Le convoi sortira de Kitlock à Bell Village demain mardi à 13h30 pour se rendre à la cathédrale de Saint-Louis à Port-Louis et de là au cimetière de Namsoon à Les Salines. À toutes ces familles endeuillées, la MBC présente ses plus vives sympathies.

L'heure pour moi de partager avec vous les nouvelles du temps sur RMA ainsi que AMA. Et on démarre avec la situation générale pour Maurice. Un courant d'air léger circule sur la région. Et les prévisions pour les prochaines 24 heures, des développements nuageux sont attendus cet après-midi sur la partie sud de l'île et sur le plateau central. Et ailleurs, le temps sera ensoleillé. La température maximale sera supérieure.

à la moyenne par environ de 2 degrés et sera entre 23 et 25 degrés sur le plateau central et entre 27 et 29 degrés dans les régions côtières. Le ciel dégagé durant la nuit ainsi que demain matin avec une minimale qui sera entre 14 et 16 degrés sur le plateau central et entre 18 et 20 degrés dans les régions côtières. Le vent sera léger et variable et la mer forte au-delà des récifs avec des houles du sud-ouest de l'ordre de 2,50 m. Et attention, les sorties en haute mer sont déconseillées. Les marées hautes cet après-midi 17h06 et demain matin 5h40. Les marées basses demain à 0h32 et à 11h39 le matin. Le coucher de soleil prévu à 17h48 quant au lever du soleil demain matin. Ça va être à 6h44. Les nouvelles du temps pour Rodrigue. La situation générale, un courant d'air léger circule sur la région. Et les prévisions pour les prochaines 24 heures, des développements nuageux sont prévus cet après-midi avec quelques ondées localisées. La maximale sera supérieure à la moyenne par environ 2 degrés et sera entre 26 et 28 degrés. Et le temps sera beau cet après-midi ainsi que demain matin avec une minimale qui sera entre 19 et 21 degrés. Le vent soufflera de l'est nord-est environ 15 km par heure et la mer agitée au-delà des récifs avec des houles du sud-ouest de l'ordre de 2 mètres. La pluviométrie, durant les dernières 24 heures, Pointe-Canon et Plaine-Corail à 0,0 mm, quant à Patate-Théophile, c'est à 0,2 mm. Les marées hautes cet après-midi 16h32 et demain matin 4h42. Les marées basses ce soir 22h54 et demain matin à 10h51. Le coucher de soleil prévu à 17h26, quant au lever du soleil demain matin sur l'île Rodrigue, ça va être à 6h20. Bilta PCA pour Rodrigue, les temps l'eau la mer pour prochaine 24 heures. Les temps pour bon, divan pour souffler depuis l'est, nord-est, environ 15 km par heure. Lagon et Candéo brisant, la mer praticable. Et ban la houle depuis sud-ouest et l'eau des démet en déo brisant. Ban marée haute, zodi tantôt 4h30 et dimanche matin 4h40. Ban marée bas, zodi à soir 10h54 et dimanche matin 10h51. On clôture cette page météo avec les nouvelles du temps pour Saint-Brandon. La situation générale, un courant d'air léger circule sur la région. Et les prévisions pour les prochaines 24 heures, du beau temps avec une maximale qui sera d'environ 27 degrés au cours de la journée et la minimale d'environ 22 degrés durant la nuit. Le vent soufflera de l'est sud-est à environ 15 km par heure et la mer agitée avec des vagues de l'ordre de 2 mètres. Les marées hautes cet après-midi 17h12 et demain matin 5h30. Les marées basses demain à 0h04 ainsi qu'à 11h42 le matin. Le coucher de soleil prévu à 17h46. Quant au lever du soleil demain matin sur Saint-Brandon, ça va être à 6h30. Et voilà, chers auditeurs, c'était les nouvelles du temps pour vous sur RM1 ainsi que AM1.

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1: Bonjour à toutes et à tous. Tombez sous le charme de la variété française pour démarrer cette belle émission avec la voix de Christophe Maé. Et oui, allez, bienvenue dans Tout du Monde sur RMA, votre rendez-vous musical de midi à 14h. Et bien sûr, nous entamons une nouvelle semaine ensemble. Et comme dit le proverbe, chaque lundi est une nouvelle chance de recommencer. Alors, ouvrons grand nos oreilles, nos cœurs pour ce voyage musical qui nous relie au-delà des frontières, parce que oui, nous allons voyager aujourd'hui. Je vous propose, pour ouvrir cette nouvelle semaine, direction le Portugal avec Gaia et son titre Chega, une chanson qui nous rappelle qu'il faut parfois dire ça suffit pour avancer librement.

Je propose pour la suite une couleur turque qui va prendre les postes partout, surtout votre radio, vous faire découvrir justement cette couleur musicale, une balade mélancolique exactement sur l'amour, la patience, les cicatrices émotionnelles du groupe Candy Dem Harris, un groupe turc indie alternative, et le titre signifie « Suivre les traces sur mon visage ». Et après la Turquie, direction la Polynésie avec Jarom qui nous chante « Hypothéa » qui signifie « Cette nuit, on y va ».

des vibrations qui nous viennent du Trinidad et Tobago avec Kess et son titre Hello, sorti en 2017, un hymne festif qui célèbre la rencontre, la joie enracinée dans la culture caribéenne. Alors pour la suite, je vous propose un titre très apprécié, aimé en Italie, voire au-delà aussi dans l'Europe et on va dire à travers le monde, c'est Caruso, interprété par Florent Pagny, et juste après une version musicale de The Circle of Life de Leo Rojas. Et oui, un petit couleur Disney, instrumental aussi pour clôturer cette première heure en musique.

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1: Bonjour à tous, il est 13h.
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3: Ben, bon appétit à tous ceux qui sont toujours à table, ceux qui commencent leur déjeuner. Vous êtes toujours à bord d'Autour du Monde sur RM1 avec Nikita. La première heure, nous avons déjà voyagé énormément. Et maintenant, nous repartons pour une nouvelle escale musicale. Direction pour cette deuxième heure, la République dominicaine avec Aventura et leur titre El Perdedor. Une bachata qui parle de la douleur d'un amour perdu. Et juste après, cap sur les États-Unis avec Timmy Thomas et son titre Why Can't We Live Together.

Je propose pour la suite de Tour du Monde, ce voyage musical gratuit, sans passeport, sans visa, trois destinations. Direction l'Égypte en premier lieu, après République Dominicaine et les États-Unis. On y va, je vous laisse apprécier.

0: Il est 13h passé de 26 minutes, je ne sais pas pour vous, mais ici, moi j'ai toujours encore la tête dans les étoiles. Et oui, pourquoi? Parce qu'il y a l'Espagne a gagné la Coupe du Monde. Et oui, viva España! Le pays entier a vibré encore hein, au rythme des tambours, des cris de joie, des faveurs uniques. Alors cet après-midi, pour plonger dans la fête et honorer cette magnifique culture hispanique et ses fusions magiques, je vous propose un voyage absolument musical envoûtant. Et oui, deux titres instrumentaux arrivent. On commence d'abord avec en beauté une véritable perle de dialogue interculturel, Arabia Violon de Hanin. Et si vous ne connaissez pas encore la violoniste Hanin, bah préparez-vous à avoir des frissons. Et juste après, on change d'ambiance tout en restant sous le soleil hybride avec ce chef-d'œuvre nostalgique de Reflejo de Luna, un projet à la crâne qui nous vient d'Espagne. On y va.
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1: Je vous propose pour la suite un petit voyage dans le répertoire d'Anga. Son tout nouvel album Stories, on va découvrir ensemble Anga qui nous propose Moon Talk. Et juste après, solo tour de Econ aux côtés de Farouko. C'est parti, allons découvrir Moon Talk avec Anga.

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Cruz pour vous avec Kelele Candela, qui signifie tout simplement qu'on y mette le feu ou qu'on lui donne de la chaleur. L'un des hymnes les plus dynamiques de la fin de sa carrière, qui résume parfaitement l'esprit de la salsa new-yorkaise ainsi que cubaine. Pour la suite, je vous propose, on arrive à la fin de l'émission pour clôturer. D'ailleurs, je vais vous laisser entre les bonnes mains et douces mains d'Elodie avec son Track and Tail. On va clôturer avec Guitar Man de Kate aux côtés de John Mayer, suivi de Shakira ainsi que Youssou N'Dour. Trois superbes chansons. Guitar Man, qui s'agit de la version country rock, et ça va être Shakira et son titre Nada. Et on clôture avec Youssou N'Dour, une version absolument mythique de son titre Undecided. Ben c'est parti, gros bisous à tous et rendez-vous demain midi 14h.

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1: Très bon après-midi à tous, il est 14h.
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Bah oui, un incontournable de Rick Astley avec Never Gonna Give You Up. 14 passés de 5 minutes, comme d'habitude. Un plaisir de vous accueillir comme chaque lundi, hein, après un week-end, je suppose, reposant, surtout pour ceux qui n'ont pas bossé pendant le week-end. Et j'espère que vous êtes prêts, bien sûr, pour cette nouvelle semaine qui commence, bien sûr. Et nous, c'est parti pour 2 heures, comme d'habitude, de bonne musique et comme d'hab, des infos sur vos artistes préférés, avec également 14h30 la rubrique Notre artiste du jour. De qu'est-ce qu'on va parler? Je vous dis pas, je vous donne pas plus d'informations, je vous laisse découvrir notre artiste à partir de 14h30. Et bien sûr, bon appétit si vous passez à table. Oui, il y en a qui prennent un late lunch. Et c'est parti, bien sûr, pour Shadé. Shadé, qui est une chanteuse qui a commencé sa carrière dans les années 80 et qui a fait un bon bout de parcours, bien sûr. Là, on va y aller pour cette très belle chanson de Shadé. Voici The Sweetest Taboo.

En tout cas, je sais pas pour vous, mais je l'aime beaucoup, cette chanson Shade avec Sweetest Taboo. Là, on va y aller pour Nathalie Knossen, née le 29 octobre 1986, surnommée Nathalie Dawn, qui est une chanteuse, compositrice et musicienne américaine. Elle est à moitié du duo, elle est la moitié du duo Pamplemousse, qu'elle forme avec son mari Jack Kant. À ce jour, elle a par ailleurs sorti 3 albums solo et elle a fait de nombreuses collaborations avec pas mal d'artistes. Et d'ailleurs, elle a repris pas mal de chansons. Fille de missionnaire, elle a passé une grande partie de son enfance en France, où elle a fréquenté des écoles en France et en Belgique, avant de revenir aux États-Unis. C'est pour ça qu'elle est très à l'aise avec la langue française. Et d'ailleurs, elle chante en français également. Allez, c'est parti pour Pamplemousse avec sa reprise de chanson pour Ma drôle de vie. Justement, juste après Pamplemousse, on se fera plaisir avec Guns N' Roses, November Rain. Et ensuite, il y aura du Janet Jackson pour vous. Donc voilà un petit peu ce qu'on a calé dans votre émission Track and Tales. Restez bien branchés.

Janet Jackson à l'instant pour vous. Janet Jackson qui est née le 16 mai 1966, qui est également la sœur de Michael Jackson, auteur, compositrice, interprète, danseuse et actrice américaine. Bah oui, elle a plusieurs cordes à son cou. Elle est surtout reconnue pour ses disques innovants, engagés et un peu provocateurs d'ailleurs, et ainsi pour ses spectacles élaborés. Là, on va y aller pour un petit Shania Twain, la chanson, la chanteuse plutôt de country music. Voici Black Eyes, Blue Tears. Yes.

Bah oui, c'est une chanson pas très connue de Stevie Wonder, mais c'est quand même une très belle chanson et ça s'appelle As, 14 passées de 35 minutes, chers amis auditeurs. Et là, c'est parti.

parti pour votre artiste du jour. De qui est-ce qu'on va parler aujourd'hui? Ben, on va parler de Rod Stewart, véritable monument du rock britannique. Rod Stewart a signé de nombreux tubes de légende comme Lady Day ou Maggie May avant de se tourner vers la pop et le disco. C'est au sein de Jeff Burke Group puis The Faces qu'il est propulsé sur le devant de la scène avec plus de 100 millions d'albums. L'artiste s'est offert un immense succès à la fin de 2012 avec son album de Noël. Rod Stewart, de son nom complet Roderick David Stewart, est né le 10 janvier 1945 à Londres, dans le quartier de Highgate, dans une famille écossaise destinée à devenir footballeur. Et bien Rod Stewart se tourne finalement vers la musique après un tour d'Europe alors qu'il n'est pas encore majeur. Il rejoint brièvement un premier groupe, les Coochies. Et c'est en intégrant le Jeff Burke Group que Rod Stewart effectue ses classes et se relève. Le mélange de la voix rock de Rod Stewart et de la guitare de Jeff Burke fait des albums comme Truth fait en 1968 et Cosa Nostra Burke Ola l'année suivante. Et de 1970 à 1975, accompagné de Ronnie Wood, il fait partie du groupe The Small Faces, qui devient rapidement The Faces. Ils sortent leur premier album First Steps parallèlement au deuxième disque de Rod Stewart en solo. Contrairement au premier album du chanteur, An Old Raincoat Won't Ever Let You Down, Gasoline Alley reçoit un excellent accueil du public, en particulier le titre Lady Day. Et c'est une autre chanson, Maggie May, qui retient l'attention sur le disque. Et Every Picture Tells a Story en 1971. Après le toujours très rock A Night on the Town en 1976, eh bien le chanteur se tourne deux ans plus tard vers la pop et le disco avec Blondes Have More Fun, dont est extrait le tube Do You Think I'm Sexy. Les années 80 ne réussissent pas à l'artiste en manque d'inspiration, malgré les titres Passion et Baby Jane. Il faut attendre en 1993 pour que Rod Stewart fasse son grand retour. Il apparaît sur la bande originale des Trois Mousquetaires avec All for Love, qu'il interprète avec Sting et Bryan Adams, et signe l'album Unplug, sur lequel il retrouve Ron Wood. Cinq ans plus tard, When We Were the New Boys reçoit un accueil mitigé, tandis qu'avec Humans en 2001 plutôt, le chanteur donne une orientation plutôt R&B à sa carrière. Et après une tournée la même année, eh bien Rod Stewart entame la saga des albums The Great American Songbook et la sortie des cinq opus entre 2002 et 2004. Ils permettent notamment de redécouvrir l'âge d'or du cinéma américain. Et en 2006, eh bien l'artiste sort l'album Still the Same Great Rocks Classic, un opus de reprises de Van Morrison, Bob Dylan ou encore John Fogerty. Et cet album se classe directement numéro 1 du classement Billboard dans les catégories rock. Et bien sûr, l'artiste a collaboré avec pas mal d'autres interprètes comme Michael Bublé, Mary G. Blige ou encore bien sûr Anna Del Rey. Donc voilà un petit peu sur la carrière de notre cher Rod Stewart. Là, on va y aller pour une chanson que vous connaissez très très bien de Rod Stewart. Voici Baby Jane.

En tout cas, c'est une très belle chanson de Bruce Springsteen dans Streets of Philadelphia, 14h passé de 51 minutes. Dans pas longtemps, ce sera votre point info de 15h. Là, on va y aller pour The Pretenders, groupe de rock anglo-américain formé à Londres en 1978. Voici cette très belle chanson, I Will Stand By You.

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1: Très bon après-midi à tous, il est 15h.

0: Et c'est parti pour le point info de 15h présenté aujourd'hui par Lovina Sophie. Très bon après-midi à vous, Lovina.
1: Bon après-midi, Elodie. Bon après-midi à tous. La Central Water Authority examine de près un problème concernant près de 30 000 raccords appelés connecteurs destinés au nouveau branchement au réseau d'eau potable acheté en novembre 2024 par le Procurement Office auprès d'un fournisseur local. Ces équipements présenteraient d'importants défauts de qualité. Depuis juin dernier, les équipements

0: L'équipe de la CWA signale de nombreux problèmes lors de leur installation. La CWA a depuis demandé le retour de l'ensemble du stock au fournisseur qui est couvert par une garantie de 3 ans. Il s'agit désormais de déterminer si ces problèmes sont liés à une négligence au niveau de la CWA ou du processus d'achat. Un nouveau chantier s'ouvre cette semaine à Plaine-Magnan avec la première phase du programme Tax Inspectors Without Borders consacré aux enquêtes criminelles fiscales. La MRA indique que 3 à 5 % des contribuables ne respecteraient pas pleinement leurs obligations, notamment par sous-déclaration de revenus. L'organisme veut aussi renforcer la lutte contre la sous-évaluation des marchandises et le traçage des transactions numériques, notamment en crypto-monnaie grâce à l'intelligence artificielle. Le junior ministre des Finances Daniel Chouadamri appelle de son côté à une meilleure coordination entre les institutions afin que les recettes fiscales se traduisent par des investissements au bénéfice de la population. Selon la Banque mondiale, la MRA a collecté 174,1 milliards de roupies de recettes en 2024, en hausse de 15,8%, dont 11 milliards de roupies issues de redressements fiscaux. À l'étranger, conflit au Moyen-Orient, Donald Trump affirme que les États-Unis ont mené des frappes ciblées contre des réseaux de communication et des centres de commandement en Iran pour venger les soldats américains tués ces derniers jours. De son côté, l'armée koweïtienne indique faire face à une nouvelle vague d'attaques de drones iraniens. Les gardiens de la révolution affirment avoir visé plusieurs cibles américaines au Koweït. Et puis, après leur victoire en finale de la Coupe du Monde contre l'Argentine, les joueurs de l'Espagne sont attendus à Madrid ce lundi où un défilé est prévu. Une foule d'un million de personnes est estimée selon les autorités qui ont annoncé la mise en place de moyens supplémentaires en matière de sécurité et de transport afin de gérer l'affluence tout au long du parcours. Au total, plus de 2000 policiers et 400 agents de la garde civile seront mobilisés. Fin de ce flash, je vous retrouve à 16h30, la suite avec Elodie.
1: Merci à vous Lovina et à tout à l'heure sur RM1.
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En tout cas, merci d'avoir choisi RM pour continuer de vous accompagner. C'est parti pour la deuxième partie, bien sûr, de Track and Tales. Et c'était Avril Lavigne, son titre Complicated. Là, on va y aller pour une chanson particulière de Death Ree. C'est pas une chanson forcément connue. Ça fait partie de son album Supernatural, qui est son troisième album studio, qui est sorti le 29 juin 1998. Voici Darwin Star.

En tout cas, j'espère que ça vous a fait plaisir. Hein. J'aime beaucoup cette chanson. Hein. C'est une chanson qui est sortie en novembre 1982. Our House, chanson du groupe britannique Madness, écrite par Chess Mash et également Chris Foreman. Elles font partie de l'album The Rise and Fall. Là, on va y aller pour une reprise. D'ailleurs, c'est une très belle reprise de David Bowie. Cette chanson a été reprise par la chanteuse française Zao de

Magnifique chanson hein, de Ben Harper, Diamonds on the Inside, 15h passées de 23 minutes. Là, on va y aller comme promis pour Supertramp avec Take the Long Way Home, quatrième single de l'album Breakfast in America, sorti en 1979 d'après son compositeur Roger Hodgson. La chanson parle de l'ambivalence du désir du retour à la maison à deux niveaux différents. D'une part, le fait de ne pas vouloir rentrer chez soi quand on n'y est pas réellement attendu, et d'autre part, le fait de vouloir trouver un endroit où l'on se sent vraiment chez soi. Le titre a atteint la 10e place dans le classement Billboard en décembre 1979 et numéro 4 au Canada.

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Une nouveauté à l'instant de Prophecy, Jason Ira sur votre radio Feeling. Merci encore de nous écouter. Dans un instant, un bon petit Midnight Oil arrive. Beds are burning. Ce sera dans quelques minutes le temps pour nous de nous réchauffer un petit peu, s'il fait un petit peu fusqué, avec ton bon petit Jérusalem. Et puis je veux du soleil, au petit bonheur, ça arrive aussi.

Midnight Oil à l'instant, Benz & Burning, c'est votre radio. Oui, salut. Ah oui, bien sûr, on aura les infos dans un instant. Déjà, la journaliste est déjà là, tout le monde se prépare. Il y a Levina Sophie qui rentre en studio avec un sourire. Voilà. Ah ouais, on va basculer sur l'info à 16h30. Pendant ce temps, nous, on bascule avec Marc Lavoine. Et juste après, Alex Warren. Bienvenue sur votre radio.

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1: Merci d'avoir choisi RM1 pour vous informer dès 16h30. Et c'est le journal, Lavina Sophie, bon après-midi.
2: Bon après-midi Elvis, bon après-midi à tous.
1: Les titres.
2: Fiscalité, la MRE renforce la lutte contre la fraude et mise sur l'IA. CWA enquête sur 30 000 raccords défectueux. À l'étranger, l'Iran poursuit ses frappes au Moyen-Orient, la Jordanie et le Koweït touchés. Et puis l'heure est à la fête pour l'Espagne. Yamal et ses coéquipiers défileront ce lundi à Madrid. Merci de nous rejoindre pour cette édition. Un nouveau chantier s'ouvre cette semaine à Plaine-Magnan avec la première phase du programme Tax Inspectors Without Borders consacré aux enquêtes criminelles fiscales. La MRE indique que 3 à 5% des contribuables ne respecteraient pas pleinement leurs obligations, notamment par sous-déclaration de revenus. L'organisme veut aussi renforcer la lutte contre la sous-évaluation des marchandises et le traçage des transactions numériques, notamment en crypto-monnaie grâce à l'intelligence artificielle. Rohit Ramnawaz, directeur de la MRE, au micro de Shailin Yaben.
3: On peut attendre que la MRE joue ce rôle pleinement pour aider le gouvernement à combler le déficit budgétaire. Comme je connais, la MRE contribue presque à hauteur de 90% dans tout ce que le gouvernement dépensait. Donc, un de mes objectifs, c'est assurer que tout le monde qui supposait payer taxes, de payer. Parce que si 10% pas payer de taxes, donc, il y a un juste envers ces 90%-là parce que la responsabilité finance le budget, il tombe juste aux 90%-là. Donc, pour nous, il est important de nous combattre la fraude fiscale. Côté digital,

0: et dans AI qui nous fait envie servir pour mieux track ben mouvement de fonds, ben taxe évasion fiscale. Nous besoin improve en même temps le trade facilitation, mais en même temps nous besoin capable de cibler ben possibilité côté dans ben goods illicites, la drogue entre autres, mais aussi ben sous-évaluation, ben goods qui interdit de part et d'autre. Tout ça là nous besoin qu'à track.
1: Le junior ministre aux Finances Daneshwa Damri appelle de son côté à une meilleure coordination entre les institutions afin que les recettes fiscales se traduisent par des investissements au bénéfice de la population.
2: C'est une très bonne initiative de la part de MRA. MRA peut jouer un rôle fédérateur, côté peut rassembler toutes les institutions ensemble. Il est important qu'ils s'accroupent et qu'ils votent dans l'Assemblée nationale. Ce bénéfice touche chaque Mauricien et Mauricien. Avec un workshop, comment on peut faire, c'était là, il fait ça possible. Pour qu'ils chaque bénéfice, chaque groupie qui votait dans l'Assemblée nationale, tout ça que Mauricienne et que Mauricienne, des lots coulés, système de la santé amélioré, système de l'éducation amélioré, ciment coltaré, la lumière animée, nous avons Zénès, gars et travail dans Maurice, pouvoir d'achat amélioré. C'est ça l'objectif du gouvernement et MRA peut jouer ce rôle pleinement là-dedans.
1: Selon la Banque mondiale, la MRA a collecté 174,1 milliards de roupies de recettes en 2024-2025, en hausse de 15,8%, dont 8 milliards de roupies issus de redressements fiscaux. Tout à fait autre chose, la Central Water Authority examine de près un problème concernant près de 30 000 raccords appelés connecteurs destinés aux nouveaux branchements au réseau d'eau potable. Achetés en novembre 2024 par le Procurement Office auprès d'un fournisseur local, ces équipements présenteraient d'importants défauts de qualité. Depuis juin dernier, les équipes de la CWA signalent de nombreux problèmes lors de leur installation. La CWA a depuis demandé le retour de l'ensemble du stock au fournisseur qui est couvert par une garantie de 3 ans. Il s'agit désormais de déterminer si ces problèmes sont liés à une négligence au niveau de la CWA ou du processus d'achat. Nous écoutons les explications de Chiam Tanou, le General Manager de la CWA.
3: C'est une crise qui n'a été il y a à peu près 2 ans, environ 30 000 commandes, selon une première information qui m'a gagné avec le département concerné. C'est une commande qui est passée pour faire une connexion et puis pour atteindre une faute qui est là au niveau une fuite de l'eau. Puis ça, c'est une appelée un connecteur et il paraît que le connecteur là est défectueux et chaque fois l'équipe peut intervenir, peut faire une réparation, bizarre, remplacer. Nous finissons un audit interne pour guetter vraiment l'origine de cette pièce là. Quand ça fait une rentrée, c'est un rapport, c'est quelqu'un qui fait un rapport et qui prend une mesure qui prend aussi. Mais il paraît qu'il y a ce stade, il n'y a aucune action qui fait une prendre. Moi, je donne instruction au département procurement pour qu'il retourne toute sa pièce-là avec la compagnie concernée. C'est un audit interne pour venir déterminer les autres sections. Est-ce qu'ils ont fait un rapport similaire et le pourquoi de la situation que nous était aujourd'hui? Est-ce qu'il y a une négligence au niveau d'un officier à l'intérieur de la CWA ou finalement un manquement au niveau de la section du procurement ou finalement un manquement au niveau des spécifications? Donc là, le management nous regarde ça de très près.
1: Le chef inspecteur Shehzad Nazir Ali de la Combating Trafficking in Persons Unit du Central CCID était l'invité d'Adrien Valère dans l'interview de la matinale ce matin. Il a expliqué ce qu'est la traite des êtres humains ou human trafficking, les différentes formes d'exploitation ainsi que les signes qui peuvent permettre d'identifier une victime. Le chef inspecteur Nazir Ali a également donné rendez-vous au public le 30 juillet à partir de 10h au Victoria Urban Terminal pour une campagne d'éducation et de sensibilisation organisée à l'occasion de la journée mondiale de la lutte contre la traite des êtres humains.
4: L'exploitation du capable prend différentes formes. L'esclavage qu'on nous peut causer, l'esclavage, c'est pas mettre la scène dans un dimanche sur la main, sur les pieds, faire du travail, mais nous peut causer l'esclavage moderne. L'exploitation du capable prend forme mariage forcé, surendettement, qui nous appelle en anglais debt bondage, exploitation sexuelle, child trafficking, travail forcé, labor exploitation, forced labor, et également prélèvement illégal d'organes d'humains. Une personne, les moyens, c'est l'usage qui servit pour exploiter ça du monde-là, c'est la force, fraude, intimidation, menace, entre autres, il y a la déception, il y a également l'abus de position d'autorité.
1: Où s'arrête le travail de renseignement d'un policier et où commence la complicité criminelle? La question se pose après la remise en liberté sous caution vendredi du sergent Jayesh Gangadin. Le bureau du DPP a renoncé à contester la décision de la cour de district de Port-Louis. Arrêté dans le cadre de l'enquête sur une saisie record de cannabis estimée à 94 millions de roupies, le policier clame son

0: innocence. Il affirme qu'il ne faisait que son travail de renseignement. Là-dessous, le soupçonne toutefois d'avoir transmis des informations sensibles à Atish Gajador, considéré comme l'un des destinataires présumés de la cargaison interceptée. Un dossier de la rédaction sur cette frontière parfois difficile à tracer entre policiers et informateurs. Pour infiltrer les réseaux criminels et recueillir des informations, les policiers du renseignement doivent parfois évoluer dans l'ombre et maintenir des contacts avec des individus au profil douteux. Des échanges jugés nécessaires pour obtenir des informations que les méthodes d'enquête classiques ne permettent pas toujours d'obtenir, mais qui peuvent aussi alimenter les soupçons. Dans le cas du sergent Jayesh Gangadin, les enquêteurs s'appuient notamment sur des échanges téléphoniques et une rencontre avec l'un des suspects arrêtés dans cette affaire. La défense, représentée par Maître Steven Sobois, affirme que ses contacts étaient liés à son travail au sein de la Field Intelligence Office.
1: Il peut continuer à dire que la personne avec qui il communiquait pour la raison de ce travail. Donc, il communique avec ben, du monde qui est en dehors, peut-être parfois mettre lui-même à risque pour prendre l'information, ben, dealer.
0: Cette affaire met en lumière le paradoxe auquel sont confrontés certains policiers du renseignement. Pour lutter contre le crime, ils doivent parfois côtoyer ceux qui sont soupçonnés d'en être les acteurs. Ranjit Joku, ancien enquêteur, rappelle toutefois qu'aucune information confidentielle ne doit être échangée. Il revient notamment sur l'affaire du Kenyan Sean Alissi Amasimbi, condamné pour importation d'héroïne, dans laquelle des policiers s'étaient retrouvés impliqués indirectement.
2: Un marin kenyan, qui vient de bateau, qui a mené l'héroïne à l'époque-là. Bateau est une grande affaire, on ne peut pas fouiller, on ne peut pas gagner rien. On a caché ça dans un petit coin de bateau, pas pour connaître. L'informateur a dit à nous pour faire bouger, pour ça sortir. J'ai ça avec un de mes collègues. Collègue-là, prétend commander le même dealer là. Il est en lendemain, il peut veiller, il est en train de sortir le bateau. L'informateur a qui fait. Il y en a deux chassés. Il a dit, moi, prends une partie, moi, sortir, toi, tu prends le plateau vini, l'État lui prend les sortir. Il peut signaler nous qui s'en a qui vous prend pour sortir là. Il pas dit à nous qui dit pour sortir, ça lui aussi là. Hein? Ça, informateur là, il une plonge la police et une plonge au camarade là aussi. Il prend ces 2 kilos, il disparaît, nous pas gagner du tout. Il pas fait ça pour nous, rien. Il vient de lui faire partie du milieu. Une coquin haïali, Aster, a juste raison. Ça accusé là, il croit qu'il commandait la police complice en lui. Mais pour débattre ça, ça problème là, tu se lever dans la cour, tout ça.
0: Reste désormais à déterminer si ces échanges s'inscrivaient dans le cadre des missions de renseignement du sergent Gangadin ou s'ils constituent, comme le soupçonnent les enquêteurs, des éléments pouvant établir une implication dans ce réseau. Maurice a officiellement adhéré en fin de semaine dernière aux accords Artemis, une initiative menée par les États-Unis et la NASA qui établit des principes communs pour une exploration spatiale pacifique et collaborative. Notre pays devient ainsi le 7e pays africain et le 70e au monde à rejoindre cette initiative. Pour le Mauritius Research and Innovation Council, cette adhésion représente bien plus qu'un engagement dans le domaine spatial. Elle ouvre des perspectives en matière de recherche, d'innovation et d'exploitation des données statistiques au service du développement du pays. Écoutez le professeur Tissane Baoren, Executive Director du Mauritius Research and Innovation Council.
3: Nos buts, l'étant de préciser cet accord-là, c'est pour développer encore plus de collaboration qui nous désappelle faire dans le domaine de l'espace. C'est gagner un état satellitaire pour qu'il nous capable de donner ça dans différents secteurs à Maurice pour développer. Donc ça, l'accord-là, pour permettre nous voir grand et collaborer avec NASA, qui est une grande institution mondiale dans la recherche spatiale. Et ça pour donner nous, du monde, une opportunité énorme dans le domaine, que ce soit l'espace, que ce soit STEM, que ce soit technologie, que ce soit l'innovation. Pour nous, c'est un grand pas vers le progrès. Nous avons envie d'aller beaucoup plus loin, nous avons envie que ce secteur-là développé vienne un pilier économique pour le pays, parce qu'il y a un potentiel maintenant, vu qu'il y a beaucoup de pays qui rentrent dans le domaine satellitaire, dans l'état satellitaire, pour le bien-être de différents pays. Et nous, nous n'avons pas besoin de reste, nous avons l'opportunité de faire avec NASA.
0: À l'étranger, conflit au Moyen-Orient, Donald Trump affirme que les États-Unis ont mené des frappes ciblées contre des réseaux de communication et des centres de commandement en Iran pour venger les soldats américains tués ces derniers jours. De son côté, l'armée koweïtienne indique faire face à une nouvelle vague d'attaques de drones iraniens. Les gardiens de la révolution affirment avoir visé plusieurs cibles américaines au Koweït. Et puis après leur victoire en finale de la Coupe du Monde

0: Contre l'Argentine, les joueurs de l'Espagne sont attendus à Madrid ce lundi. Les joueurs seront accueillis au Palais Royal espagnol par le Premier ministre Pedro Sanchez avant de monter à bord d'un autobus à toit ouvert pour un défilé dans le centre de Madrid en soirée. Une foule d'un million de personnes est estimée selon les autorités qui ont annoncé la mise en place de moyens supplémentaires en matière de sécurité et de transport afin de gérer l'affluence tout au long du parcours. Au total, plus de 2000 policiers et 400 agents de la garde civile seront mobilisés. Voilà qui conclut ce journal. Je vous retrouve à 18h. Tout de suite, l'actualité sportive avec Ashley Sitana.
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2: Bon après-midi à tous, on ouvre cette édition avec la Coupe du Monde 2026. Et oui, la fièvre n'est pas encore terminée. Et ce mondial qui s'est achevé tout ce matin sur le sacre de l'Espagne, la Aurora a remporté la finale face à l'Argentine grâce à un succès 1-0 après prolongation, décrochant ainsi son deuxième titre mondial. À Maurice, les passionnés de football ont été nombreux à réagir à cette victoire espagnole entre admiration pour le collectif de l'Aurora et la déception des supporters argentins. Les avis étaient partagés. Marine Résidu est allée à leur rencontre.
3: L'Espagne, depuis qu'on va prendre des finitions, il m'a donné un seul goal. Ce demi, ce rien fonctionne bien. Mon compte a gagné. Et mon son peut être
4: L'Espagne a pu remporter sa deuxième Coupe du Monde, s'il vous plaît. L'Espagne méritait bien son titre.
5: L'Espagne a battu la France, c'est pour ça que j'ai supporté l'Argentine.
6: Ben moi, j'étais pour l'Argentine, pareil, parce que l'Espagne avait battu la France. L'Espagne a bien travaillé, ils ont bien joué aussi, oui. Après, chacun son tour, la France va tout en gagner, je comprends.
7: Super content que l'Espagne a gagné, parce qu'on est pour l'Europe, et donc j'étais très heureux. Et ils ont magnifiquement dominé le match du premier mi-temps, deuxième mi-temps et la prolongation. Donc super heureux, j'ai dormi tard, il me faut une journée de café aujourd'hui. Bonne semaine à vous tous.
8: Je suis bien content, l'Argentine allait, je suis content, parce que l'arbitre est trop poté ici. Je suis content l'Espagne, top, je suis bien content l'Espagne.
9: Mon mari est content que l'Espagne gagne. Il y a beaucoup de nouveaux joueurs, de jeunes joueurs. Et surtout, Yamal, il a 19 ans.
10: Je pense que si l'Argentine gagne, maintenant tu peux dire que FIFA gagne, l'Argentine gagne. Mais l'Espagne est favori, mais lui, tu peux dire le football là, non?
11: Oui, honnêtement, nous sommes bien sagrés, mais sinon, nous sommes bien supportés de l'Espagne. L'Espagne est bien fort.
12: Première équipe qui est utilisée entre l'Égypte, il est bien fait dominer. Il est sagré, non? Il est fait avant de perdre ce match là. Mais hier, je suis bien content, en fait, il perd le match.
13: Pourquoi l'Espagne gagne? Mais dressez-les comme messieurs, oui.
14: L'Espagne, je suis bien content de gagner. Surtout la Miniamal, mon fusil préféré.
15: Je trouve l'Argentine qui bien gagné ça football là. Ça, c'est un football, pas qu'à faire rien. Un perdu, un gagné.
16: Moi, je préfère que ce soit l'Argentine qui ait battu l'Espagne parce que la France a été battue par les Espagnols. Et j'étais enragée parce que je pensais qu'ils allaient faire la finale quand même. Donc, ça, je suis bien, bien triste.
17: L'Espagne est la best.
2: Après plus d'un mois de compétition, place désormais au bilan et aux statistiques marquantes de ce mondial. Grâce à ce sacre, l'Espagne entre un peu plus dans l'histoire du football. Elle devient le premier pays à détenir simultanément les Coupes du Monde masculines et féminines depuis la création du tournoi du mondial féminin en 1991. Déjà championne du monde en 2023, les Espagnols permettent à leur pays de réaliser un exploit inédit, un succès qui s'ajoute également à l'Euro et aux Jeux Olympiques remportés par les hommes en 2024, ainsi qu'aux deux premières éditions de la Ligue des Nations féminines. Sur le plan individuel, le capitaine espagnol Rodri a été désigné meilleur joueur de la compétition. Le milieu de terrain de Manchester City, déjà sacré joueur de l'Euro 2024, confirme son retour au plus haut niveau après une grave blessure au genou. Deux autres Espagnols ont également été récompensés. Pogba, élu meilleur jeune joueur du tournoi, et le gardien Unai Simon, désigné meilleur gardien de cette Coupe du Monde. Du côté du classement des buteurs, Kylian Mbappé termine une nouvelle fois au sommet. L'attaquant français inscrit 10 buts en 8 rencontres et conserve son titre de meilleur buteur du mondial après celui remporté en 2022. Il devance l'Argentin Lionel Messi, auteur de 8 réalisations, tandis que l'Anglais Jude Bellingham complète le podium avec 7 buts. Et enfin, les performances des clubs représentés par leurs internationaux ont également retenu l'attention. Le Paris Saint-Germain et le

0: club qui a compté le plus grand nombre de buteurs différents durant la compétition, avec 9 joueurs ayant trouvé le chemin défilé devant Arsenal, qui en compte 7. En revanche, c'est le Real Madrid qui domine le classement du nombre total de buts inscrits par ses joueurs, avec 22 réalisations. Une performance portée notamment par Kylian Mbappé, auteur de 10 buts, Jude Bellingham avec 7 réalisations et Vinicius Junior qui en a marqué 4. Le Paris Saint-Germain termine deuxième avec 16 buts, tandis qu'Arsenal complète le podium avec 13 réalisations. En cyclisme, pas d'étape sur le Tour de France aujourd'hui. Place à la journée de repos avant la dernière semaine de course. L'occasion de faire le point sur le classement général après la 15e étape disputée hier entre Champagnol et le plateau de Celaison, remporté par le Belge Remco Evenepoel, qui s'est imposé devant le maillot jaune Tadej Pogacar. Le Mexicain Isaac Del Toro complète le podium de l'étape et réalise également une excellente opération au classement général. Et cette 15e étape a surtout été marquée par l'abandon de Jonas Vingegaard, victime d'une chute. Et justement, au classement général, Tadej Pogacar conserve solidement le maillot jaune avec 5 minutes d'avance sur Remco Evenepoel. Isaac Del Toro grimpe à la 3e place à 5 minutes et 58 secondes et récupère également le maillot blanc de meilleur jeune au détriment du Français Paul Sexas, désormais 4e du général. À noter enfin la belle présence française avec 3 coureurs dans le top 10. Le Tour de France reprendra demain avec la 16e étape, alors que la bataille pour le podium promet d'être intense jusqu'à l'arrivée à Paris. Fin de ce journal des sports, merci de l'avoir suivi. Vous allez retrouver Elvis pour la suite.
1: Merci Ashley pour ce journal des sports ce lundi après-midi.
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1: J'espère que vous avez passé une belle journée aujourd'hui, en ce début de semaine, et que voilà, ça y est, c'est fini. Donc pour ce lundi, on s'attaque à la soirée maintenant, tout en savoir la petite question qu'on se pose tous les après-midi, qu'est-ce qu'on va tuer tantôt? Ah ben oui, ça c'est le grand problème de tout le monde, enfin bref. Mais en tout cas, nous on est là, on vous donne la recette qu'il faut, c'est la bonne musique pour vous accompagner, tout simplement. Et si c'est votre anniversaire aujourd'hui, je vous souhaite un joyeux anniversaire, tout comme aujourd'hui, la chanteuse et actrice Indra, qui s'est imposée d'ailleurs au début des années 90, figure très connue, emblématique de la dance music, grâce à ses tubes comme « Let's go crazy ». Yes. Elle fête ses 59 ans. Wow, Carlos Santana, Europa. Célèbre guitariste, compositeur, chanteur, mexicano-américain et leader du groupe Santana. Il fête son anniversaire aujourd'hui. 79 ans. Carlos Santana est d'ailleurs l'un des guitaristes contemporains les plus connus au monde et surtout pour son fameux Europa.

Et voilà, happy birthday, Carlos Santana. Allez, voire seulement, on peut dire Santana. Voilà, on le connaît comme ça. 79 ans pour ce guitariste. Alors là, on perd. Et puis, bon, si on remonte un petit peu les années, bon, surtout la génération 70-80, vous allez vous rappeler de l'acteur Bruce Lee. Bah oui, Bruce Lee. Il était également adepte des arts martiaux. L'auteur d'ailleurs de ce style, Jeet Kune Do. Oui, il a été acteur. Il a tourné dans pas mal de films comme The Big Boss ou encore Fist of Fury, Way of the Dragon ou encore Enter the Dragon. Ça, c'est le générique, Enter the Dragon. C'est ça l'époque où on fabriquait les nunchaku et on se prenait pour Bruce Lee à l'époque. Ouais. Bah, il nous a malheureusement quitté très jeune, hein. Il avait 32 ans. Il est décédé le 20 juillet 1973. La chanteuse Kim Carnes, à la voix rock, est notamment connue pour son tube planétaire Bette Davis Heights en 1980. Elle fête aujourd'hui son anniversaire également. 81 ans pour Kim Carnes. Et tout à l'heure à 17h15, je vous raconterai l'histoire autour de cette chanson en hommage à l'actrice Bette Davis. Vous saurez tout sur l'histoire de cette chanson dans notre rendez-vous chaque après-midi, vous le savez, autour d'une chanson à 17h15. Une autre voix de légende, Laura Branigan, Self Control, c'est tout de suite pour vous sur votre radio. Et puis on a un bon petit Vita aussi qui arrive. Merci d'être là.

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1: On fait de la route ensemble ce lundi après-midi sur RM1, il est 17h.
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1: Céline Dion pour la suite dans un autre monde. Et puis on a la rediff de TikTok qui arrive également avec un mailing. Un bon petit Rouennais également arrive. Tout cela pour vous accompagner. Merci d'être là. Disconnect avec vous jusqu'à 18h.

0: Bonjour et bienvenue dans Tech Talk. Les lunettes intelligentes commencent à apparaître un peu partout. Il ne s'agit plus d'un produit de niche réservé aux férus de nouvelles technologies. Ces lunettes sont relativement abordables. Certains les portent désormais en permanence à la place de leurs lunettes habituelles. Mais leur démocratisation soulève un problème éthique majeur. Lorsque les téléphones intelligents se sont généralisés, beaucoup s'étaient inquiétés de voir des caméras partout. Mais avec un téléphone, il faut tenir l'appareil orienté vers le sujet. Cela reste généralement visible. Avec les lunettes intelligentes, la caméra se trouve sur le visage. Elle est déjà positionnée pour enregistrer le point de vue du porteur. Il n'y a aucun geste caractéristique et la capture peut être déclenchée en appuyant discrètement sur un bouton ou directement par la voix. Certains fabricants pensaient à ajouter un petit voyant lumineux pour signaler l'enregistrement. Mais tout le monde ne sait pas ce qu'il signifie et beaucoup de témoignages signalent qu'il n'est pas suffisamment visible en pleine lumière. De plus, certains utilisateurs n'hésitent pas à le recouvrir ou à le désactiver. Les abus existent déjà, des personnes filment des inconnus à leur insu et partagent les images en ligne sans leur consentement. Des influenceurs piègent des passants qui ignorent qu'ils sont enregistrés. Et cela ne va qu'en s'aggravant. Les nouveaux modèles seront de plus en plus fins et difficiles à identifier. Certains fabricants ont déjà intégré des capacités de reconnaissance faciale, transformant potentiellement chaque porteur en caméra de surveillance. La Commission française de l'informatique et des libertés a lancé un appel à la vigilance. Elle s'inquiète de la captation de l'image et de la voix de personnes de manière invisible. Rappelons que photographier ou filmer une personne sans son accord est passible d'un an d'emprisonnement. La question n'est plus de savoir si vous portez des lunettes connectées, mais si la personne en face de vous en porte. C'était Tech Talk sur RM1.
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0: Le meilleur de la musique pour vous accompagner chaque après-midi sur Aramon, la Camisa Negra, Rouennais, sur votre radio. Vous êtes dans la roue, sur la route, dans le trafic. Courage à vous, j'ai pas mal de bons sons qui arrivent. Par exemple, Boy George. Everything I Own. Ça arrive dans un instant, et puis oh, je raconte l'histoire de la chanson de Bette Davis Hayes de Kim Carnes.
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2: Autour d'une chanson cet après-midi pour fêter les 81 ans de Kim Carnes. Voici l'histoire de l'un des plus grands succès des années 80, Bad Baby's Eyes. Ce que beaucoup ignorent, c'est que cette chanson n'a pas été écrite par Kim Carnes. Elle est née en 1974 de la plume de Donna Wace et Jackie DeShannon, deux admiratrices de la légendaire actrice hollywoodienne Bette Davis. Inspirée par son regard perçant, son charisme et surtout sa personnalité hors du commun, surtout Jackie DeShannon compose un hommage à cette femme forte qui a marqué le cinéma américain. Jackie DeShannon donc enregistre une première version, c'était en 1975. Dans un style, alors là, très très très différent, presque country, mais le titre passe quasiment inaperçu. Ça, c'est la version de Jackie DeShannon. Et quelques années plus tard, Kim Carnes, qui découvre la chanson alors et qu'elle prépare son album Mistake Identity, elle décide de transformer complètement le morceau avec des guitares acoustiques qui disparaissent au profit des synthétiseurs. Le rythme devient plus moderne et surtout la voix rock est surtout si reconnaissable de Kim Carnes donne à la chanson une atmosphère mystérieuse qui fait toute sa magie. Et l'histoire ne s'arrête pas là. Bette Davis elle-même, alors âgée de 73 ans à l'époque, mais qui est décédée le 6 octobre 1989, là je vous parle de l'actrice, est profondément touchée par cet hommage inattendu. Elle écrit à Kim Carnes, ainsi qu'aux deux autres auteurs, donc pour les remercier. Dans sa lettre, elle explique que cette chanson l'a replacée dans les temps modernes et raconte avec émotion combien son petit-fils était fier que ses camarades parlent désormais de sa grand-mère. Voilà, Kim Carnes, lui, offrira même ses disques d'or et de platine. 40 ans plus tard, Bette Davis Eyes reste un classique intemporel. Une chanson qui prouve qu'une reprise peut parfois dépasser l'original et entrer définitivement dans la légende. Voilà pour l'histoire de Bette Davis Eyes de Kim Carnes qui fête son anniversaire aujourd'hui.

Voilà donc pour Bette Davis Rice, signé Kim Carnes, qui fête son anniversaire aujourd'hui. 81 ans. On continue avec de la bonne musique, Mylène Farmer. C'est une nouveauté, ça s'appelle C'est à qui le tour. Juste après, on a Rihanna et je prépare votre horoscope pour vous, les automobilistes. Bonne route, bonne rentrée chez vous surtout.

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1: L'horoscope des automobilistes en ce lundi après-midi, tout en vous rappelant que la route appartient à tous, c'est-à-dire les automobilistes, les piétons, les cyclistes et les motocyclistes. Donc un petit peu de courtoisie et de vigilance, justement, permet à chacun de circuler en toute sécurité. On commence par les béliers, votre énergie est au rendez-vous, mais pensez à ralentir à l'approche des passages piétons. Un geste de prudence peut faire toute la différence. Pour les taureaux, votre patience sera un atout, accordez davantage d'espace aux cyclistes et évitez les dépassements trop serrés. Pour les Gémeaux, les déplacements seront nombreux donc pour vous aujourd'hui, mais avant de changer de direction, vérifiez toujours vos rétroviseurs et vos angles morts. Pour les Cancers, votre sens de la protection sera mis en avant. Soyez particulièrement attentifs, surtout aux enfants avec les vacances en ce moment, et surtout aux personnes âgées ou dans les zones fréquentées. Les Lions, votre assurance au volant est un avantage, à condition de rester attentif aux motocyclistes, parfois moins visibles dans la circulation. Les Vierges, votre sens du détail sera précieux. Un coup d'œil supplémentaire avant d'ouvrir une portière, par exemple, ou de manœuvrer peut éviter un incident. Les Balances, la courtoisie sera votre meilleur allié. Un passage accordé ou un sourire contribuera à rendre la route plus agréable pour tous. Les Scorpions, gardez votre calme dans les embouteillages. Les usagers les plus vulnérables méritent une attention particulière, même lorsque le trafic est dense. Les Sagittaires, l'envie d'avancer rapidement pourrait être forte, mais prenez le temps de partager la route en toute sécurité, en toute sincérité ou encore en toute sérénité, aussi avec chacun. Pour les Capricornes, votre prudence naturelle vous guidera. Respectez les distances de sécurité, notamment à proximité des deux roues. Les Verseaux, vous serez particulièrement attentifs aux nouvelles formes de mobilité. Restez vigilants aux vélos qui peuvent apparaître devant vous comme ça rapidement. Faites attention. Enfin, les Poissons, votre intuition vous aidera à anticiper.

anticiper les mouvements des autres usagers. Une conduite souple et prévoyante sera votre meilleur atout. Conseil sécurité donc pour tout le monde. Piétons, cyclistes, motocyclistes, automobilistes partagent le même espace. Respectez les distances, signalez vos intentions, vérifiez les angles morts et surtout faire preuve de courtoisie. Ce sont des gestes simples qui peuvent sauver des vies. Sur la route, chacun sa place et mérite aussi, chacun mérite d'arriver à destination en toute sécurité. Ben voilà, moi je vous ai tout dit. Prudence sur les routes. Notre titre collector en ce lundi après-midi, eh bien nous sommes en 1983 avec un titre qu'on adore, que vous aimez aussi, que vous allez tout de suite reconnaître. Ça s'appelle Bird of Paradise. C'est du chanteur et guitariste Snowy White, qui était d'ailleurs ancien collaborateur de Pink Floyd. Il a signé lui-même cette magnifique ballade. Notre titre collector du jour, Snowy White, Bird of Paradise.

Francis Cabrel, encore et encore. 17h42 sur votre radio Queen. I want to break free. Ça, c'est un bon petit son qu'on adore aussi. Sur top une dure journée de travail, n'est-ce pas? Si vous êtes sur la route, là, vous nous écoutez, vous rentrez chez vous. Merci, on fait le trajet ensemble, vous le savez, chaque après-midi, 16h-18h. Et puis, dans un instant, un petit coup d'œil sur la programmation télé et radio pour vous en ce lundi. Merci d'être là.

17h45 sur votre radio, à la télé ce soir, sur MBC1, donc à 20h20, une production locale, Urgence énergétique, avec comme invité Mohamed Ziad Toufani, engineer, senior engineer de l'Energy Efficiency, à suivre donc ce soir sur MBC1 à 20h20, et toujours sur MBC1, si vous êtes comme fan de telenovela, vous serez gâté encore ce soir sur MBC1 à 20h40, la série Éclat de vie, Broken Life, saison 1, épisode 7, et puis vous aurez également l'occasion de suivre encore donc à 21h20 sur MBC1 toujours l'autre épisode de cette série Éclat de vie, et sinon sur MBC5 donc en ce lundi à 20h votre telenovela Un amour sauvage, et également sur MBC5 toujours à 20h50 l'autre telenovela qu'on vous propose, c'est Valentina My Special Love, ou si vous voulez Valentina Mi Amor, voilà Mi Amor Special, ce sera donc ce soir sur MBC5 à 20h50, et puis toujours en ce lundi soir MBC5 à 21h40, un bon film Highlander 2, The Quickening, un film en français avec Christopher Lambert, Mario Van Peebles, Deborah Carrahinger, donc très joli plateau pour ce film, donc Highlander 2, The Quickening, à suivre ce soir sur MBC5 à partir de 21h40. Et puis si vous avez raté la finale de la Coupe du Monde, pas de panique, sur MBC Sports 11, on vous propose la rediffusion de la finale de la Coupe du Monde, donc à 20h15 ce soir, Espagne, Argentine, vous le savez, vous avez peut-être le résultat, mais ce serait bien de revivre le match si vous n'avez pas vu le match hier soir. Ben voilà donc, on se rendez-vous ce soir. Sinon à la radio, vous le savez, après 18h, les communiqués en simultané sur AM1 et RM1, et ensuite vous allez retrouver Prakash pour sa playlist jusqu'à 20h, et comme on est lundi, vous le savez, lundi soir consacré au hit parade local avec notre ami Presley. Alors là, ça va être un grand moment, hein. Vous allez découvrir le classement, vous allez voter, vous pouvez voter donc pendant l'émission 20h à 23h. Hit parade local, rien que des sons bien de chez nous. Waouh, c'est magnifique.

Lady Gaga, Bad Romance à l'instant, 17h54. Avant de conclure, juste pour vous rappeler que nous sommes le 20 juillet et le 20 juillet 1969. Ouais, retenez la date. Un petit peu d'histoire avant de conclure. L'homme marche sur la Lune pour la première fois dans l'histoire de l'humanité. Ouais, ouais. Sous le regard fasciné de plus de 50 millions de téléspectateurs à l'époque, le module d'exploration lunaire touche la surface lunaire et Neil Armstrong accomplit le geste historique en prononçant cette phrase. C'est un petit pas pour l'homme, mais un grand pas pour l'humanité. Alors que Edwin Aldrin le suit quelques minutes plus tard, pendant que le troisième membre de l'expédition, Michael Collins, est resté lui aux commandes. Voilà donc, ben, il faut savoir que les deux astronautes ont resté quand même, resteront en tout 22 heures sur la Lune. Hein. Ouais, c'est pas mal, hein. Allez, je vous laisse en compagnie donc de Prakash pour la suite jusqu'à 20h pour sa playlist et puis Presley pour le hit parade local. Moi, je vous retrouve demain après-midi, 16h-18h. D'ici là, passez une belle soirée à l'écoute de votre radio. À venir les infos de 18h. Salut.

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2: Bonsoir, il est 18h. Messieurs, bienvenue à l'écoute du grand journal de 18h présenté par Lovina Sophie. Bonsoir Lovina.
3: Bonsoir Prakash, bonsoir à tous.
2: Les titres du journal.
3: Fiscalité, la MRE renforce la lutte contre la fraude et mise sur l'IA. CWA enquête sur 30 000 raccords défectueux. À l'étranger, l'Iran poursuit ses frappes au Moyen-Orient, la Jordanie et le Koweït touchés. Et puis l'heure est à la fête pour l'Espagne. Yamal et ses coéquipiers défileront ce lundi à Madrid. Merci de nous rejoindre pour cette édition. Un nouveau chantier s'ouvre cette semaine à Plaine-Magnan avec la première phase du programme Tax Inspectors Without Borders, consacré aux enquêtes criminelles fiscales. La MRE indique que 3 à 5% des contribuables ne respecteraient pas pleinement leurs obligations, notamment par sous-déclaration de revenus. L'organisme veut aussi renforcer la lutte contre la sous-évaluation des marchandises et le traçage des transactions numériques, notamment en crypto-monnaie grâce à l'intelligence artificielle. Rohit Ramnawaz, directeur de la MRE, au micro de Shailin Yabun.
4: On peut attendre que la MRE joue ce rôle pleinement pour aider le gouvernement à combler le déficit budgétaire. Comme je connais, la MRE contribue presque à hauteur de 90% dans tout ce que le gouvernement dépensait. Donc, un de mes objectifs, c'est assurer que tout le monde qui est supposé payer taxes, de payer. Parce que si 10% pas payer de taxes, donc il y a un juste envers ces 90% là, parce que la responsabilité finance le budget, il tombe juste aux 90% là. Donc, pour nous, il est important de nous combattre la fraude fiscale. Côté digital, il y a AI qui nous fait envie servir pour mieux track ben mouvement de fonds, ben taxe évasion fiscale. Nous besoin improve en même temps le trade facilitation, mais en même temps nous besoin capable de cibler ben possibilité côté na ben goods illicites, la drogue entre autres, mais aussi ben sous-évaluation, ben goods qui est interdit de part et d'autre. Tout ça là nous besoin qu'à track.
3: Le junior ministre aux Finances, Daneshwar Damri, appelle de son côté à une meilleure coordination entre les institutions afin que les recettes fiscales se traduisent par des investissements au bénéfice de la population.
5: C'est une très bonne initiative de la part de MRE. MRE peut jouer un rôle fédérateur, côté peut rassembler toutes les institutions.

0: ensemble. Il est important que chaque groupe qui vote dans l'Assemblée nationale se bénéficie tous chaque Mauricien et Mauricien. Avec un workshop, comment on peut faire, c'était là, les faire ça possible. Pour que chaque bénéfice, chaque groupe qui votait dans l'Assemblée nationale, tous chaque Mauricien et Mauricien. Des lots coulés, système de la santé amélioré, système d'éducation amélioré, cimet coltaré, la lumière animée, nous manzénés, gai travail dans Maurice, pouvoir d'achat amélioré. C'est ça l'objectif du gouvernement et MRA peut jouer ce rôle pleinement là-dedans.
1: Selon la Banque mondiale, la MRA a collecté 174,1 milliards de roupies de recettes en 2024-2025, en hausse de 15,8%, dont 11 milliards de roupies issus de redressements fiscaux. Tout à fait autre chose, la Central Water Authority examine de près un problème concernant près de 30 000 raccords appelés connecteurs destinés au nouveau branchement au réseau d'eau potable acheté en novembre 2024 par le Procurement Office auprès d'un fournisseur local. Ces équipements présenteraient d'importants défauts de qualité. Depuis juin dernier, les équipes de la CWA signalent de nombreux problèmes lors de leur installation. La CWA a depuis demandé le retour de l'ensemble du stock au fournisseur qui est couvert par une garantie de 3 ans. Il s'agit désormais de déterminer si ces problèmes sont liés à une négligence au niveau de la CWA ou du processus d'achat. Nous écoutons les explications de Cham Tanou, le General Manager de la CWA.
2: C'est une crise qui n'a stagné il y a à peu près 2 ans, environ 30 000 commandes, selon une première information qui m'a gagné avec le département concerné. C'est une commande qui est passée pour faire une connexion et puis pour atteindre une fuite qui est là au niveau une fuite de l'eau. Puis ça, c'est une appelée un connecteur et il paraît que le connecteur là, il est défectué et chaque fois l'équipe peut intervenir, peut faire une réparation, disons, remplacer. Nous finissons une logique interne pour guetter vraiment l'origine de cette pièce là. Quand ça fait une rentrée, c'est un rapport, c'est quelqu'un qui fait un rapport et qui a une mesure qui prend aussi. Mais il paraît qu'il y a ce stade, il n'y a aucune action qui fait une prendre. Moi, je donne instruction au département procurement pour qu'il retourne toute sa pièce-là avec la compagnie concernée. C'est un audit interne pour venir déterminer les autres sections. Est-ce qu'ils ont fait un rapport similaire et le pourquoi de la situation qu'on a été aujourd'hui? Est-ce qu'il y a une négligence au niveau d'un officier à l'intérieur de la CWA ou finalement un manquement au niveau de la section du procurement ou finalement un manquement au niveau des spécifications? Donc là, le management nous regarde ça de très près.
1: Le chef inspecteur Shehzad Nazir Ali de la Combating Trafficking in Persons Unit du Central CID était l'invité d'Adrien Valère dans l'interview de la matinale ce matin. Il a expliqué ce qu'est la traite des êtres humains ou human trafficking, les différentes formes d'exploitation ainsi que les signes qui peuvent permettre d'identifier une victime. Le chef inspecteur Nazir Ali a également donné rendez-vous au public le 30 juillet à partir de 10h au Victoria Urban Terminal pour une campagne d'éducation et de sensibilisation organisée à l'occasion de la journée mondiale de la lutte contre la traite des êtres humains.
3: L'exploitation du cadavre prend différentes formes. L'esclavage qu'on nous peut causer, l'esclavage, c'est pas mettre la scène dans un dimon sur la main, sur les pieds, faire du travail, mais nous peut causer l'esclavage moderne. Les cadavres prend forme, l'exploitation du cadavre prend forme, mariage forcé, surendettement, qui nous appelle en anglais debt bondage, exploitation sexuelle, child trafficking, travail forcé, labor exploitation, forced labor, et également prélèvement illégal d'organes d'humains. Une personne, les moyens, c'est l'usage qui servit pour exploiter ça du monde-là, c'est la force, fraude, intimidation, menace, entre autres, il y a la déception, il y a également l'abus de position d'autorité.
1: Où s'arrête le travail de renseignement d'un policier et où commence la complicité criminelle? La question se pose après la remise en liberté sous caution vendredi du sergent Jayesh Gangadin. Le bureau du DPP a renoncé à contester la décision de la cour de district de Port-Louis. Arrêté dans le cadre de l'enquête sur une saisie record de cannabis estimée à 94 millions de roupies, le policier clame son innocence. Il affirme qu'il ne faisait que son travail de renseignement. Là-dessous, le soupçonne toutefois d'avoir transmis des informations sensibles à Atish Gajador, considéré comme l'un des destinataires présumés de la cargaison interceptée, un dossier de la rédaction sur cette frontière parfois difficile à tracer entre policiers et informateurs. Pour infiltrer les réseaux criminels et recueillir des informations, les policiers du renseignement doivent parfois évoluer dans l'ombre et maintenir des contacts avec des individus au profil douteux. Des échanges jugés nécessaires pour obtenir des informations que les méthodes d'enquête classiques ne permettent pas toujours d'obtenir, mais qui peuvent aussi alimenter

0: les soupçons. Dans le cas du sergent Jayesh Gangadin, les enquêteurs s'appuient notamment sur des échanges téléphoniques et une rencontre avec l'un des suspects arrêtés dans cette affaire. La défense, représentée par Maître Steven Sobois, affirme que ses contacts étaient liés à son travail au sein de la Field Intelligence Office.
1: Il peut continuer à dire que la personne avec qui il communiquait pour la raison de ce travail. Donc, il communique avec Ban Jimoun qui est en dehors, peut-être parfois mettre lui-même à risque pour prendre l'information Ban dealer, pour lui donner l'information Ban les autres dealers.
0: Cette affaire met en lumière le paradoxe auquel sont confrontés certains policiers du renseignement. Pour lutter contre le crime, ils doivent parfois côtoyer ceux qui sont soupçonnés d'en être les acteurs. Ranjit Joku, ancien enquêteur, rappelle toutefois qu'aucune information confidentielle ne doit être échangée. Il revient notamment sur l'affaire du Kenyan Sean Alisi Amasimbi, condamné pour importation d'héroïne, dans laquelle des policiers s'étaient retrouvés impliqués indirectement.
2: Un marin kenyan, le tibine de bateau, qui a mené l'héroïne à l'époque-là. Bateau est une grande affaire, on ne peut pas fouiller, on ne peut pas gagner rien. On a caché ça dans un petit coin de bateau, pas pour connaître. L'informateur a dit à nous pour faire bouger, pour ça sortir. Il y a ça avec un de mes collègues. Un collègue là, prétend commander l'IM dealer là. Il est en lendemain, il est en train de prendre sur le bateau. Informateur là qui fait. Il y en a deux chassés. Il dit, moi prends une partie, moi sorti, toi tu prends le plateau vini. L'État lui prend, il sorti. Il peut signaler nous qui s'en a qui vous prend pour sortir là. Il pas dire nous qui pour sortir. Ça lui aussi là. Hein? Ça, informateur là, il plonge la police et il plonge son camarade là aussi. Il prend ces 2 kilos, il disparaît, il n'a pas gagné du tout. Il n'a pas fait ça pour non rien, il bien dit de lui faire partie du millier. Une coquine haïale, Aster, a juste raison. Ça a accusé là, il croit qu'il commandait la police complice en lui. Mais pour débattre ça, c'est un problème là qui se levait dans la cour, tout ça.
0: Reste désormais à déterminer si ces échanges s'inscrivaient dans le cadre des missions de renseignement du sergent Gangadin ou s'ils constituent, comme le soupçonnent les enquêteurs, des éléments pouvant établir une implication dans ce réseau. Maurice a officiellement adhéré en fin de semaine dernière aux accords Artemis, une initiative menée par les États-Unis et la NASA qui établit des principes communs pour une exploration spatiale pacifique et collaborative. Notre pays devient ainsi le 7e pays africain et le 70e au monde à rejoindre cette initiative. Pour le Mauritius Research and Innovation Council, cette adhésion représente bien plus qu'un engagement dans le domaine spatial. Elle ouvre des perspectives en matière de recherche, d'innovation et d'exploitation des données satellitaires au service du développement du pays. Écoutez le professeur Tissane Baouren, Executive Director du Mauritius Research and Innovation Council.
3: Nos buts, l'étant de précis à l'accord-là, c'est pour développer encore plus de collaboration qui nous désappelle faire dans le domaine de l'espace. C'est gagner d'états satellitaires pour qu'ils nous capables de donner ça dans nos différents secteurs Maurice pour développer. Donc ça, l'accord-là, pour permettre nous voir grand et collaborer avec NASA, qui est une grande institution mondiale dans la recherche spatiale. Et ça, pour donner nous, Mandimoun, une opportunité énorme dans le domaine que ce soit l'espace, que ce soit STEM, que ce soit technologie, que ce soit l'innovation. Pour nous, c'est un grand pas vers le progrès. Nous avons envie d'aller beaucoup plus loin, nous avons envie qu'il s'accepte là, développer, vienne un pilier économique pour le pays, parce qu'il est un potentiel maintenant, vu qu'il y a beaucoup de pays qui rentrent dans le domaine satellitaire, dans l'état satellitaire, pour le bien-être de différents pays. Et nous, nous avons besoin de rester en reste, nous avons l'opportunité de faire lire avec NASA.
0: À l'étranger, conflit au Moyen-Orient, Donald Trump affirme que les États-Unis ont mené des frappes ciblées contre des réseaux de communication et des centres de commandement en Iran pour venger les soldats américains tués ces derniers jours. De son côté, l'armée koweïtienne indique faire face à une nouvelle vague d'attaques de drones iraniens. Les gardiens de la révolution affirment avoir visé plusieurs cibles américaines au Koweït. Et puis, après leur victoire en finale de la Coupe du Monde contre l'Argentine, les joueurs de l'Espagne sont attendus à Madrid ce lundi. Les joueurs seront accueillis au Palais Royal espagnol par le Premier ministre Pedro Sanchez avant de monter à bord d'un autobus à toit ouvert pour un défilé dans le centre de Madrid en soirée. Une foule d'1 million de personnes est estimée, selon les autorités qui ont annoncé la mise en place de moyens supplémentaires en matière de sécurité et de transport afin de gérer l'affluence tout au long du parcours. Au total, plus de 2 000 policiers et 400 agents de la garde civile seront mobilisés. Voilà qui conclut ce journal. Je vous retrouve à 19h pour le Flash en créole. Merci à Aperna à la réalisation.
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Merci Prakash et bonsoir à tous. On débute avec les avis d'obsèques. On nous prie d'annoncer le décès de Monsieur Laval Patrick Hiraman. Monsieur Laval Patrick Hiraman, plus connu sous le nom de Mayoun, ex-habitant à la route royale à Bouchon, âgé de 72 ans. Le convoi mortuaire sortira de son domicile à Impasse Dawar à Bel Air demain mardi 21 juillet à 10h pour se rendre à l'église Saint-Esprit à Bel Air et de là au cimetière de Trois-Îlots à Olivia. Décès de Madame Anna Brenda B. Kim. Madame Anna Brenda B. Kim, plus connue sous le nom de Yenien, habitante au numéro 35. Rue Élysée Avignaré à Rochebois, âgée de 45 ans. Le convoi mortuaire sortira de la chapelle ardente de Moura à Petite-Rivière demain mardi à 11h pour se rendre au cimetière de Saint-Georges, à Cité-Richelieu. Et on nous prie d'annoncer le décès de Monsieur Steward Sonny Bangar. Monsieur Steward Sonny Bangar, plus connu sous le nom de Gargar, habitant au numéro 21, rue Carambol, à Vallée des Prêtres, âgé de 41 ans. Le convoi mortuaire sortira du domicile de son cousin, Monsieur Kaitou Davidranat, au numéro 60, rue Charon, à Cassis. Demain, mardi 21 juillet à 11h, pour se rendre à l'église Saint-Sacrement à Cassis et de là au cimetière de Paille. Aux familles endeuillées, la MBC présente ses plus vives sympathies.

Et on y va pour la météo, le temps qu'il fera chez nous à Maurice d'abord. Alors à Maurice, un courant d'air léger circule sur la région, il fera beau temps cette nuit et demain matin. Ensoleillé au cours de la journée de demain, toutefois des développements nuageux sont prévus dans l'après-midi au sud-ouest. Aussi bien qu'au sud et sur le plateau central avec quelques ondées localisées. Le vent sera léger et variable cette nuit, soufflant du nord-est à environ 15 km par heure demain. Et la mer sera forte au-delà des récifs avec des houles du sud-ouest de l'ordre de 2,50 m, s'améliorant graduellement. D'ailleurs, les sorties en haute mer sont déconseillées cette nuit. La température minimale à Maurice sera entre 14 et 16 degrés sur le plateau central et entre 18 et 20 degrés sur les régions côtières. Et la température maximale sera supérieure à la moyenne par environ 2 degrés et sera entre 23 et 25 degrés sur le plateau central et entre 27 et 29 degrés sur les régions côtières. Le soleil s'est couché depuis 17h48 et se lèvera demain matin vers 6h44. À Maurice toujours, bulletin PCR pour pour Maurice, l'étang Lolamé pendant prochaine 24 heures à l'étang Poubon. Dix vents pour les aigues variables et pour souffler des pinorés environ 15 km par et à 10 mai. Et dans l'Agon, la mer praticable. En déobrisant, la mer pas praticable. En déobrisant. Donc, Ena ban la houle depuis sud-ouest des lots des 2,50 m. Donc, l'état la mer pour améliorer aussi. Ban sauti en déobrisant déconseillé zodiasoir. La marée pour haute vers 17h, li haute depuis 17h06 et 10 mai vers 5h40, li pour basse 10 mai vers minuit 32 et 11h39 dans Maurice. Pour Rodrigue, des nuages venant du nord-est influenceront le temps local au cours de la journée de demain. Et cette nuit, tôt demain matin, il fera beau temps. Le temps sera graduellement nuageux au cours de la journée avec des averses. Les averses seront modérées dans l'après-midi de demain. Le vent soufflera du secteur est environ 15 km par heure, se renforçant légèrement demain et la mer sera agitée au-delà des récifs avec des houles du sud-ouest de l'ordre de 2 mètres. La température minimale sera entre 19 et 21 degrés et la température maximale sera entre 25 et 27 degrés.

Et concernant la pluviométrie durant les dernières 24 heures à Rodrigues, seulement Patate Théophile qui est de 0,2 mm. Et concernant la marée, elle sera haute demain vers 4h42 du matin et 17h04 de l'après-midi. Et puis basse ce soir vers 22h54 et demain vers 10h51. Le soleil s'est couché depuis 17h26 à Rodrigues. Il se lèvera demain.

avec des houles de l'ordre de 2 mètres. Et concernant la marée, elle sera haute vers 20h12 et demain vers 9h24 et puis basse demain vers 2h44 et 15h37. Le soleil s'est couché depuis 18h08 à Galega pour se lever demain matin vers 6h32.

0: Et nous terminons les communiqués avec l'ultime communiqué du CEB. Alors, le CEB avise les abonnés de Beaubassin habitant les environs de la rue Docteur Reed, Chéry-Lenard, Duperre, Châteauneuf, que la fourniture d'énergie sera interrompue de 13h à 17h demain, mardi 21 juillet. Ceci en raison des travaux qui seront effectués sur le réseau électrique. La fourniture d'énergie sera rétablie sans préavis à l'achèvement des travaux et le CEB présente ses excuses à tous ceux affectés par cette coupure et les prix de bien vouloir prendre les dispositions nécessaires. Voilà donc pour concernant ce communiqué du CEB. Quant à moi, je vous souhaite de passer une excellente soirée sur AM et RM.
1: Merci Roselyne. À demain.
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1: Et nous sommes ensemble jusqu'à 20h en musique non-stop, sans interruption, avec un bon mélange de tout ce que vous aimez, des chansons d'hier, d'aujourd'hui, des nouveautés aussi. Un nouveau titre de Naman qu'on écoutera tout à l'heure. Mais dans l'immédiat, voici une vieille chanson remise au goût du jour. Titre de Laurent Voulzy pour bien tout démarrer. La Grenadine, c'est pour vous. Bonne écoute.

sensible, douce, tendre, nostalgique aussi, avec ce titre de 79. Ode à l'amour pour Laurent Voulzy, Cœur Grenadine. C'est RMA dans la playlist.

2011. Le groupe, c'est The Dimes. Vive l'instant présent et allez à l'aventure. C'est ce qu'ils chantent. Love and Oceans.

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1: Exactement, 19h. Les nouvelles en créole avec Lovina Sophie. Bonsoir Lovina.
2: Bonsoir Prakash, bonsoir Zetou. Un nouveau chantier PUVS à semaine la Plaine Magnan. Première phase programme Tax Inspectors Without Borders qui consacrait à l'enquête criminelle fiscale. MRP dit qu'il 3 à 5% ban contribuables pas respecté pleinement cette obligation, notamment sous déclaration revenus. L'organisme la paie envie renforce lutte contre sous-évaluation marchandises et traçage transactions numériques, notamment dans crypto-monnaies grâce à intelligence artificielle. Junior ministre finance Daneshwa Damri fait appel de ce côté à une meilleure coordination entre ban institutions afin qu'il ban recette fiscale traduire par ban investissement au bénéfice population. Selon la Banque mondiale, MRF fin collecté 174,1 milliards roupies recettes en 2024-2025, en hausse 15,8%, dont 11 milliards roupies issus redressements fiscaux. Central Water Authority peut examiner des prêts un problème concernant près de 30 000 raccords qui appellent connecteurs destinés à un nouveau branchement réseau de l'eau potable. Acheté en novembre 2024 par Procurement Office avec un fournisseur local, sa ban équipement là peut présenter ban important défaut qualité. Depuis juin dernier, ban équipe CWA fin signale beaucoup de problèmes lors de l'installation. CWA fin depuis demande retour l'ensemble stock là à fournisseur qui couvert par une garantie 3 ans pour bien déterminer si sa ban problème là lié à un négligence au niveau CWA ou processus d'achat. Des hauts conflits dans le Moyen-Orient, Donald Trump a affirmé qu'aux États-Unis, ils mènent une frappe ciblée contre un réseau de communication et un centre de commandement dans l'Iran, pour venger un soldat américain qui finit décédé sa ban dernier zoula. 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Ban gardien de la révolution affirme qu'ils visent plusieurs cibles américaines dans Koweït. Après cette victoire dans la finale Coupe du Monde contre l'Argentine, Banzoué Espagne attendu à Madrid dès aujourd'hui où un défilé prévu. Autorité pays estime la foule à environ 1 million d'immunes pour mettre en place un moyen supplémentaire en matière de sécurité et de transport pour gérer l'affluence tout au long du parcours. Au total, plus qu'il y a 1000 policiers et 400 agents garde civils pour mobiliser. Fin sa flash là, merci pour fidélité. La suite avec Prakash.
1: Lovina Sophie, merci.
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Fade to Black. Dire Straits, c'est avec ce morceau qu'on termine notre playlist. À demain 18h pour une autre. Très bonne soirée à vous.

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1: Il est 20h.

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